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1: Chers amis d'Equinox, dans le cadre de notre souci du bien-être du monde animal, nous rencontrons aujourd'hui le docteur Céline Degey qui dirige le cabinet vétérinaire Bivette, installé 361 chaussée de Dinan à Namur-la-Plante, et elle est accompagnée de Céline Pirlet, son assistante vétérinaire, qui aura peut-être l'occasion d'intervenir au cours de cette interview. Docteur Degey, bonjour.
2: Bonjour, bonjour à tous.
1: Et Madame Pirlet, bonjour à vous.
2: Bonjour, bonjour tout le monde.
1: Alors, chers amis, eh bien, vous posez certainement beaucoup de questions concernant le monde animal. Alors, et quand vous passez ici chaussée de Dinan 361 devant l'enseigne Bivette, vous êtes peut-être un peu interpellé en disant « Tiens, qu'est-ce que c'est ?» Manifestement, avec l'enseigne qui est très voyante, on sait qu'on y traite les animaux. Mais docteur Degey, quelle est l'origine du nom de Bivette ?
2: Alors, Bivette, ça tire son origine de BE pour Belgique et Vette pour vétérinaire. En fait, il s'agit d'une structure regroupant plusieurs cabinets vétérinaires ici en Belgique, ce qui permet justement de différencier Bivette des autres structures qui peuvent regrouper plusieurs cabinets. Et ça, même par exemple à l'étranger ou en France. Donc voilà, ici, c'est vraiment des cabinets uniquement belges, dirigés par des Belges pour la Belgique.
1: Voilà, ben, la présentation est faite. Maintenant, vous savez ce qui est, ce qui se cache derrière le nom de Bivette. Il ne se cache rien, en fait, puisque ici, on y traite les animaux et avec un personnel très compétent.
2: Mais j'espère, en tout cas, on fait de notre mieux pour répondre aux besoins des loulous ici et être à l'écoute de leurs propriétaires.
1: Alors, précisément, pouvez-vous présenter un peu votre équipe ici et le projet qui a commencé il y a une bonne année maintenant?
2: Oui, c'est ça. Donc ici, on a ouvert à deux avec Céline, qui est ici, avec nous. On a ouvert dans le cabinet qui était vide. Donc on est parti de rien du tout. C'était même un ancien centre ORL. On a monté notre petit cabinet toutes les deux. On s'est débrouillé pour essayer de se faire entendre pour pouvoir lancer un peu correctement ce cabinet. Et aujourd'hui, l'équipe se compose donc d'une deuxième assistante, Victoria, et d'une deuxième vétérinaire également, donc Valentine. Voilà, donc on est aujourd'hui quatre pour s'occuper des petits loulous.
1: Et le projet, à l'origine, c'est quoi ? C'est faire du curatif, faire du préventif ?
2: Alors nous, ici, notre état d'esprit, c'est vraiment un maximum de prévention. On préfère prévenir que guérir, donc on est vraiment particulièrement vigilante à tout ce qui est alimentation antiparasitaire, appel de vaccination, ce genre de choses. Et alors, tout ce qui est vraiment dépistage de maladies, par exemple, quand les chiens atteignent un certain âge, tout ce qui est bilan senior, ça nous tient vraiment à cœur, parce que évidemment, plus vite une pathologie est détectée et prise en charge, et mieux on arrivera à la traiter par la suite. Donc clairement, vaut mieux prévenir que guérir.
1: Disons, sur base de ce que vous expliquez, peut-on dire que le cabinet vétérinaire est aujourd'hui aux animaux ce que la maison médicale est aux êtres humains ?
2: Oui, tout à fait. Je pense que ici, le cabinet vétérinaire, on n'a pas forcément besoin d'une raison médicale bien définie pour y aller. Nous, on apprécie vraiment de retrouver nos patients, même parfois juste pour une pesée, un suivi, s'assurer que l'animal est en bonne santé. Je pense qu'en effet, ça vaut vraiment la peine. Ça vaut vraiment la peine d'y passer une fois de temps en temps. Et oui, clairement, ça peut se comparer à une maison médicale.
1: Voilà, comme votre émission se fait en direct, vous avez entendu le ding-dong qui dit que vous avez un nouveau patient, certainement avec un animal, peut-être. Alors, c'est toujours un plaisir d'accueillir les animaux pour vous, docteur Degey. Vous avez d'ailleurs un chien remarquable que vous avez repris alors qu'il était quasiment mourant.
2: Oui, c'est ça, c'est un peu mon vice par contre. J'ai un cœur un peu trop tendre, je pense, parfois envers certains patients. Et voilà, Prime, c'est une chienne qui m'a été apportée quand je travaillais de garde à Uccle. Une chienne maltraitée que j'ai réussi à requinquer avec l'aide de mes collègues de la clinique universitaire de Liège parce qu'elle était vraiment en très mauvais état. Et aujourd'hui, on est inséparables. Donc en effet, si vous passez au cabinet, vous avez potentiellement la chance d'apercevoir ma staff.
1: Voilà, alors pendant que Céline Pirlet s'occupe de la personne qui vient d'entrer, ben, j'en profite, docteur Degey, pour vous demander quel service vous proposez ici. Vous avez déjà parlé du préventif. Sur le plan curatif, est-ce que vous faites par exemple des interventions chirurgicales?
2: Oui, alors justement, moi, tout ce qui est chirurgical, c'est plutôt mon dada. La médecine interne, c'est plutôt voilà, la branche préférée de Valentine, qui est ma collègue. On propose vraiment toutes sortes de services, donc stérilisation de convenance, chirurgie des tissus mous, imagerie, bilan sanguin, microscopie, problèmes dermatologiques. Donc on fait vraiment de tout, et pour à peu près toutes les espèces, parce qu'en fait ici on prend également en charge les animaux type exotiques, donc les oiseaux, les reptiles, tout ce qui touche aux petits mammifères, donc les lapins, les furets, etc. Généralement on ne refuse rien. C'est vrai que c'est pas toujours facile de trouver une personne, mais ici dans le Namurois qui prend en charge par exemple même les poules, c'est un peu plus atypique. Mais ici, notre vision des choses, c'est on refuse rien, on voit ce qu'on peut faire, et si vraiment c'est trop spécifique, là on réfère. Mais toutes sortes de services et toutes sortes d'animaux.
1: Oui, vous avez une majorité, j'imagine, de chats et de chiens. Mais alors, parmi les animaux les plus spécifiques que vous ayez eu à traiter, quels sont-ils?
2: Alors ben ici, on a reçu il n'y a pas trop longtemps un hara bleu, c'est un grand perroquet, et c'est assez particulier comme contention par exemple, parce que évidemment ce sont des perroquets qui ont des becs très puissants, et c'est vrai que si on n'est pas habitué, on peut facilement se faire couper une phalange avec un coup de bec. Donc ça, c'est voilà, on est toujours contente de voir ce genre de petites espèces. On a aussi énormément de petits oiseaux type canaries, etc. Donc vraiment pas mal d'oiseaux. Et sinon, oui, je pense que tout ce qui est furet, c'est un peu plus voilà, un peu plus rare, mais on est content de les recevoir aussi.
1: Vous avez peut-être parfois des rats même, des rats domestiques.
2: Des rats, on en a eu un en effet. Et sinon, il y a une personne qui est venue de France avec sa tortue de terre, justement, pour une consultation reptile. Donc ça, c'était pas mal non plus.
1: Alors justement, parlons un peu de votre formation, parce que c'est vrai que ce n'est pas simple. Enfin, la formation vétérinaire, elle existe, c'est 5 ans, 6 ans de formation?
2: Alors, de manière classique, c'est 6 ans. On a 3 ans en bac et puis 3 ans de master. Moi, ici, j'ai décidé de faire durer le plaisir. Donc, j'ai fait une année de spécialisation, enfin, d'internat spécialisé à la faculté de Liège après mes 6 ans. Mais de manière générale, le tronc commun, c'est 6 ans, oui, en effet.
1: Alors, est-ce qu'il y a une formation spécifique, puisque vous êtes spécialisé plutôt dans les animaux de taille réduite, disons, par rapport aux animaux de ferme, qui sont des grosses bêtes, et vous, ça vous tentez pas, vous étiez davantage orienté vers les animaux de compagnie?
2: Moi ici, c'est vrai que quand j'étais jeune, je voulais absolument faire les gros animaux, donc les vaches. Enfin, c'est pour ça que j'avais commencé. J'adorais l'esprit et le rapport qu'on a dans les fermes avec le fermier, etc. Après, c'est vraiment un métier qui est très très rude. Enfin, c'est un milieu qui est très rude, qui est très masculin. C'est pas facile de se faire une place. Et malheureusement, la réalité dans le monde de médecine vétérinaire rurale, c'est que ce sont des personnes généralement qui travaillent toutes seules, qui passent la majorité de leur temps sur la route, qui ont vraiment des interventions parfois compliquées dans des circonstances qui sont peu confortables. Et c'est vrai que j'ai fini par abandonner l'idée pour le confort de mon cabinet. Mais c'est toujours un plaisir quand je passe parfois en ferme d'aller regarder les vaches. Et si je peux donner un coup de main, j'hésite pas.
1: Cet intérêt pour les animaux, c'est vous êtes venu très jeune, en fait.
2: Oui, depuis loin que je me souvienne, j'ai toujours voulu être vétérinaire. C'est vrai que j'étais un peu dissipée, moi, quand j'étais durant mes études, par exemple, primaire, etc. Et on m'a rarement dit que ça allait pouvoir être possible. Mais comme quoi, quand on veut, on peut. Et je pense que c'est une vocation. Ici, personne n'y croyait, mais j'ai prouvé que c'est pas parce qu'on n'est pas intéressé par l'histoire pendant les secondaires ou quelque chose comme ça qu'on pouvait pas faire des études médicales et être épanoui dans un métier qui de prime abord semble parfois un peu inaccessible.
1: Alors, on l'a abordé il y a un instant, une visite en établissement de soins pour animaux, c'est jamais une sinécure, parce que les animaux arrivent dans un contexte tout à fait différent de celui qui est leur quotidien. Et dans ce contexte problématique, comment est-ce que vous vous y prenez pour vous faire accepter par eux?
2: Alors nous, ici, on porte vraiment beaucoup d'importance au fait que l'animal au cabinet doit se sentir bien. Donc généralement, que ce soit un chien ou un chat, ben, on sécurise l'environnement, on le laisse faire son tour, on va pas directement vers l'animal, on papote un peu avec les propriétaires, donc on prend le temps un peu ben, de voir comment l'animal est et ressent l'environnement. Généralement, voilà, c'est 15 minutes où on parle de lui pour voir un peu ben, pourquoi est-ce qu'il est présenté, etc. Ça leur permet vraiment de se calmer, de prendre connaissance de l'environnement dans lequel ils sont, et après, on les aborde toujours de manière positive, donc avec, par exemple, je sais pas, une friandise, une petite caresse, et ça les met vraiment en confiance. D'ailleurs, c'est ben, généralement une chose qu'on nous répète assez souvent, c'est que ben, on a un bon contact avec les animaux parce que ben, on a le temps, en fait, de faire en sorte qu'ils se sentent bien au cabinet avant de les aborder et avant d'aborder le problème. Ce qu'on a tendance à faire aussi, mais comme j'en ai déjà un peu parlé, c'est de dire aux personnes qui ont des animaux un peu plus stressés au cabinet de repasser une fois de temps en temps, même s'il n'y a rien de particulier à regarder, mais juste pour lui montrer que quand il vient ici, c'est pas forcément négatif, c'est pas forcément pour lui faire des injections.
1: C'est une bonne idée de se faire familiariser en fait avec justement le contexte, avec la maison, avec vous qui êtes les thérapeutes. Et donc, c'est vrai que c'est quelque chose qu'on ne pense pas. Souvent, on dit, tiens, je vais aller chez le dentiste parce que j'ai un problème dentaire, mais on pourrait y aller en disant, tiens, le dentiste est quelqu'un de sympa, finalement.
2: Oui, c'est ça. C'est ça. J'ai pas forcément envie qu'on m'associe juste à la maladie des animaux, etc. Donc, moi, c'est toujours un plaisir de revoir mes patients revenir en bonne santé, faire un coucou. Ça permet généralement de faire aussi un suivi du poids, s'assurer qu'ils sont bien en ordre de tout ce qu'il faut au niveau parasites, etc. Surtout qu'ici, ça va être la saison. Donc voilà, je pense que c'est une bonne idée. Moi, bon, ça nous fait toujours plaisir de les voir.
1: Alors, vous venez d'aborder la question des médicaments. On va terminer notre interview par cela. Les médicaments, ils sont nécessaires chez les animaux? Est-ce qu'ils sont spécifiques aussi en fonction des saisons? Est-ce qu'on les trouve en pharmacie classique? Et est-ce qu'il y a des médicaments qui sont prescrits pour les êtres humains et qui peuvent être aussi bons pour les animaux? Bref. Sur la partie médicaments, qu'est-ce que vous pouvez dire, docteur Degey?
2: Alors, ben, y a certains médicaments préventifs qui sont parfois incontournables. Hein, donc ici, ça va être le retour de la bonne période et du plaisir associé aux parasitoses, notamment des puces. Évidemment, un antiparasitaire externe type antipuce, ça fait toujours plaisir. Ça peut éviter d'avoir soi-même des piqûres de puces, etc. en cas d'invasion. Donc ça, c'est tout ce qui est préventif. Je pense que ça vaut la peine de le faire quand même une fois de temps en temps, notamment les vers, hein, parce que généralement, ces animaux sont atteints et on peut pas toujours le voir au niveau des matières fécales, etc. Donc c'est important de les traiter une fois de temps en temps. Après, est-ce qu'un médicament est utile? Ben, ça dépend de la pathologie et du diagnostic et de l'état clinique de l'animal. Nous, ici, on évite toujours, par exemple, l'utilisation d'antibiotiques quand c'est pas nécessaire, dans le souci de tout ce qui est antibiorésistance, notamment. Donc, voilà, j'ai envie de dire un médicament, oui, mais quand c'est nécessaire et de manière vraiment, voilà, bien ajustée, quoi.
1: Et les médicaments sont spécifiques? Est-ce qu'on peut trouver dans des pharmacies ordinaires pour les êtres humains des produits pour les animaux? Ici, au 361 Chaussée de Dinan, vous avez une pharmacopée importante, je crois. Vous avez même d'autres articles qui concernent aussi le bien-être animal. Que pouvez-vous dire à ce propos-là? Il faut nécessairement venir chez vous ou chez un vétérinaire pour recevoir des médicaments ou on peut les trouver en pharmacie ordinaire?
2: Alors nous ici, c'est vrai qu'on a un bon stock de médicaments parce qu'on apprécie le fait de pouvoir avoir ben, le service que quand l'animal sort d'ici, il n'est pas allé rechercher des médicaments ailleurs. Donc on a le traitement qui est juste, on sait que c'est ça, on sait que l'animal l'aura directement, donc de prime abord, qu'il ne devra pas attendre que la pharmacie le commande, etc. Donc voilà, c'est un service qu'on offre à nos patients. Généralement, on a ce qu'il faut. C'est très rare que on n'ait pas le traitement adapté sur place. Quand c'est le cas, généralement, on le commande et on peut l'avoir dans les jours qui suivent. Traitement en pharmacie, oui, mais toujours sur ordonnance, généralement pour éviter l'automédication qui peut parfois être vraiment très dangereuse hein, pour les animaux de compagnie. Je pense notamment à tout ce qui est anti-inflammatoire sur les chats, donc un dafalgan, etc. Ça peut vraiment tuer un chat. Donc on évite vraiment voilà, tout ce qui est automédication. Et alors, en pharmacie, comment ça se passe? Ben, y a des pharmacies qui ont un bon stock aussi de médicaments vétérinaires sur place. Mais le plus souvent, le mieux, c'est toujours de passer un petit coup de téléphone, demander ce qui est sous ordonnance ou non, et voir le délai dans lequel ils pourraient les obtenir. C'est vrai que nous, c'est un peu plus rare qu'on fasse des préparations en pharmacie. Et est-ce qu'on peut utiliser des médicaments ben, médecine humaine sur les animaux? Oui, c'est ce qu'on appelle la cascade. Donc quand un médicament n'est pas disponible dans l'espèce pour laquelle on cherche le traitement ou pour l'indication en tant que telle, ben voilà, parfois on doit chipoter, ça fait partie des plaisirs de la médecine vétérinaire. Donc on regarde pour voir s'il n'y a pas un équivalent d'une autre espèce qui serait sortie. Et parfois on est obligé d'aller chercher hors Belgique, donc ça c'est encore la cascade. Et sinon on peut également se rétracter sur des médicaments de médecine humaine, mais toujours bien en état de cause, en sachant que c'est pas l'idéal, mais évidemment parfois ben, dans la médecine véto, on n'a pas trop le choix, il faut faire avec ce qu'on a. Donc oui, on peut parfois utiliser des médicaments de médecine humaine chez les animaux.
1: Et quel type par exemple?
2: Quel type? Je pense à tout ce qui est antibiotiques, ça peut, c'est vachement plus rare.
1: Et toujours les antibiotiques sous prescription médicale.
2: Oui, c'est ça. Par exemple, je pense que ici, ce qu'on utilise le plus, c'est tout ce qui est ventolin. Donc les bronchodilatateurs chez les animaux qui sont asthmatiques, par exemple. Ça, c'est vraiment le plus fréquent. Je ne sais pas, Céline, si tu as une autre idée, toi, de ce qu'on utilise.
1: Voilà. L'autre Céline nous rejoint. Juste à la clôture, Céline, de cette interview.
3: De temps en temps, des traitements digestifs, je pense à l'oméprazole, mais évidemment toujours sous avis vétérinaire, et alors il y a toujours la cascade, donc on doit toujours commencer par un médicament vétérinaire pour l'espèce de l'animal cible, et ensuite, s'il n'y a pas pour cette espèce, on doit prendre un médicament toujours animal pour une autre espèce, et voilà, ainsi de suite. Toujours un médicament belge pour animaux, et alors vraiment les médicaments humains, ben, c'est un peu au fond de la cascade, donc c'est quand même en dernier recours qu'on les utilise.
1: La moralité, c'est qu'il ne faut pas jouer les apprentis sorciers. Hein, il ne faut pas jouer les apprentis sorciers. Alors, on va terminer là notre interview, mais on va se retrouver pour une autre interview, pour la deuxième partie, parce que le sujet est assez vaste, hein, vous le savez, chers amis à l'écoute. Surtout si vous avez des animaux, et ça vous intéressera certainement, même si vous n'en avez pas, vous êtes toujours aussi concernés par la vie animale autour de vous. Il y a énormément d'oiseaux aussi qui enchantent notre monde. Et que serait notre monde sans les animaux? C'est là-dessus qu'on va terminer. Merci Céline Pirler, assistante vétérinaire. Merci Céline Degey, qui dirigeait la maison, j'allais dire la maison médicale, le cabinet vétérinaire, la maison médicale pour les animaux, en fait, hein, le cabinet vétérinaire Bivette, installé 361, chaussée de Dinan. Et si vous voulez contacter cette sympathique équipe, vous appelez le 081 151 260, précédé de préfixe 080, ou vous allez sur namur-laplante@bivette.be, namur-laplante@bivette.be, pour un message à l'équipe, ou alors vous allez aussi sur le site www.bivette.be. Quant à nous, chers amis, on se retrouvera dans quelques temps pour une nouvelle interview en direct du cabinet vétérinaire Bivette de Laplante, 361 chaussée Dinan. Merci d'avoir été à l'écoute.
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1: Chers amis d'Equinox, tenez-vous bien, nous sommes sur les hauteurs de la Citadelle, ici dans un lieu particulièrement parfumé, et pour cause, puisqu'il s'agit de l'atelier de parfumerie Guy Delforge. Guy Delforge, on le sait, c'est quelqu'un qui a créé cet atelier de parfumerie à Médiane, précisément dans ce qu'on appelait à l'époque le colombier militaire, et qu'il en a fait un lieu absolument remarquable, où l'odeur est vraiment à la une, puisque on y crée des parfums. Donc il y a 35 à 40 ans de cela, et c'était à la fin des années 80. Il y avait, souvenez-vous, de magnifiques jardins de pensée à l'époque, etc. Et pour lui succéder, Monsieur Charles Kerangoff a pris vraiment les choses en main, et on peut dire que non seulement il continue l'œuvre du créateur, mais aussi il y apporte sa touche personnelle. Alors, Monsieur Charles Kerangoff, bonjour et bienvenue sur l'antenne d'Equinox.
2: Merci beaucoup et bienvenue chez moi, et c'est un véritable plaisir que de répondre à vos questions aujourd'hui.
1: Alors, je me trompe, M. Kerangoff, s'il n'y a pas un petit accent français chez vous, et donc les Français sont les très bienvenus à la Citadelle, hein, vous le savez, hein, depuis Louis XIV.
2: oui, j'ai la double nationalité, je suis belgo-français, des origines bretonnes, mon nom peut faire, ce sont des consonances bretonnes, tout simplement, mais j'ai passé plus de temps de ma vie en Belgique, donc je suis belge et français.
1: Et comment se fait-il que vous en êtes arrivé à succéder à Guy Delforge ? Guy Delforge, je l'ai dit, c'est une famille très connue à Namur, les brasseries, le journal Avenir, entre autres, etc. Et donc, il est connu ici, lui, comme le loup blanc ou le loup gris, je ne sais plus. Tandis que vous arrivez et puis vous dites, tiens, ça, c'est quelque chose qui m'intéresserait beaucoup. Et d'ailleurs, il faut, pour s'occuper de parfum, un certain nez.
2: Il faut un certain nez, il faut être passionné, évidemment, comme Guy l'était. Et j'ai rencontré Guy il y a maintenant une dizaine d'années, 8-9 ans, et ça a été un coup de foudre réciproque entre lui et moi. J'étais la personne idoine pour qu'il transmette sa société, et je suis arrivé au bon moment. On parle souvent de timing dans la vie. Eh bien, avec Guy, cette rencontre était dans un timing, un alignement de planètes magnifique.
1: Voilà. Alors lui, il avait créé un certain nombre de parfums. Vous avez repris la gamme et vous avez continué en créant de nouveaux. Comment ça s'est passé ?
2: Comme vous dites, exactement cela. J'ai racheté à Guy Delforge toutes les recettes de ses parfums, et que je continuerai à faire, évidemment. Et j'ai développé après mes propres recettes, une dizaine depuis qu'il est parti, et pour compléter la gamme. Et vous savez, quand j'ai racheté la parfumerie Delforge, j'ai bien senti que j'étais pas sur mon territoire. Et ma seule préoccupation, c'était justement de ne surtout pas... c'était une évolution et pas une révolution. Mon but premier... dans cette opération-là, c'était de ne pas perdre un client. Donc, je me suis mis de côté, si vous voulez. J'ai laissé, le nom est toujours là, vous pouvez regarder. Ça reste l'atelier de parfumerie Delforge. J'ai retiré le prénom pour me faire un peu de place. Mais je continue, bien entendu, dans les pas que Guy a tracés.
1: Voilà, alors donc, la particularité ici, c'est qu'on élève des parfums, un peu comme on élève du vin, hein, Monsieur Kerangoff.
2: C'est exactement le même processus. Guy a eu, il y a 35 ans, une médaille d'or à Paris, à Londres, avec un de nos parfums. Il s'est dit, tiens, il faut que je crée la parfumerie.
1: Carré blanc,
2: très bonne mémoire, bravo. Et c'est toujours le numéro un de nos ventes. C'est un parfum remarquable, remarquable de complexité. C'est un orchestre symphonique à lui tout seul. Et Guy a eu cette idée de génie et cette persévérance qu'on lui connaît bien, apparemment, puisque vous n'êtes pas le premier à le dire. Guy est quelqu'un de très persévérant, voire même parfois un peu entêté. Et il a fait le pied de grue devant l'hôtel de ville pour obtenir ce bâtiment-là, qui est un bâtiment magnifique, 200 ans, hein, l'ancien atelier d'artillerie. Et surtout, les souterrains sont les plus vieux de la citadelle. Ils datent du château des Comtes de Namur, il y a 500 ans, Charles Quint, François Ier. Et en plus d'être magnifique, c'est mon usine. Et les qualités qu'offrent les souterrains de la parfumerie permettent l'élevage magnifique et la création de parfums. La
1: fabrication. Voilà, précisément, c'est Médiane, ici. Mais donc, c'est entre le château des Comtes et Terra Nova.
2: Tout à fait. Hein,
1: c'est donc, et ça date du 16e siècle, hein, c'est formidable, hein. Ouais. Donc ici, et les parfums sont à l'aise pour mûrir de la meilleure des manières. Pourquoi ? Parce qu'il y a évidemment les fameux souterrains de la citadelle, hein, dans lesquels ils mûrissent précisément, et donc pour un parfum, l'ennemi, c'est pas la lumière, la chaleur.
2: Oh là là, mais vous savez tout. Effectivement, les deux ennemis du parfum, et vos auditeurs pourront le noter, c'est effectivement la lumière du soleil et les températures élevées. Donc, le pire endroit pour garder un flacon de parfum chez soi, c'est ce que tout le monde fait, une margelle de fenêtre dans une salle de bain. Ça, c'est vraiment la chose à éviter. Donc, si vous pouvez éviter de le faire, ça serait bien. Et moi, grâce à mes souterrains, pas de lumière du soleil et une température constante toute l'année entre 12 et 14 degrés, je n'ai pas d'ennemis. Et les parfums, je peux les conserver des années et des années.
1: Oui, précisément. Comment dirais-je, lorsque vous créez un parfum, comment ça se passe? Vous avez une idée? C'est au feeling ou comment faites-vous?
2: Ça part d'une idée, en effet, soit un ingrédient qu'on veut mettre au centre, qu'on veut mettre en valeur ou reconstituer une forme d'ambiance. J'ai un parfum qui s'appelle la cambre, et bien j'ai voulu refaire cette ambiance avec de l'encens, etc. Et donc voilà, et puis après c'est beaucoup de travail. Moi je mets 6 mois pour faire un parfum en travaillant un quart d'heure tous les jours, tous les matins. Donc c'est un travail de longue haleine, beaucoup d'échecs, peu de réussite, mais c'est beaucoup de persévérance ce métier-là.
1: D'ailleurs, lorsque on entre dans l'atelier de parfumerie, donc en fait, il y a les parfums qui sont exposés, il y a une odeur extraordinaire qui est là. Alors, pourtant, c'est dans des boîtes, etc. Mais comment ça se fait que cette odeur vous prend lorsque vous arrivez chez vous?
2: Eh bien, et cette odeur est variable parce qu'elle change tous les jours puisque c'est les clients, en testant les parfums, qui vont les vaporiser. Et donc, l'odeur que vous sentez, ben, c'est un parfum qui n'existe pas. C'est la somme de tout ce que les gens ont essayé toute la journée. Voilà.
1: Et pour créer un parfum, combien de temps faut-il, Monsieur Guérangoff?
2: Moi, je mets entre 5 et 7 mois, arrondissons à 6 mois. Par rapport aux autres, je ne sais pas qu'est-ce que ça peut donner. Moi, j'ai eu la chance d'avoir dans mon entourage de grands parfumeurs de renom qui sont et Jean-Paul Guerlain et Olivier Creed. Et je sais que pour eux, c'était à peu près le même temps qu'ils mettaient.
1: Les parfumeurs, c'est une vaste... c'est une vaste confrérie. En fait, connaissez tous les uns les autres. Vous parlez de vos secrets de fabrication. Comment ça se passe?
2: Certainement pas. C'est un sale milieu, la parfumerie. Justement, tout le monde s'observe. Tout le monde est jaloux de la dernière trouvaille du concurrent. Et c'est les secrets. Mais moi, j'ai que des secrets. Personne ici ne connaît mes secrets de fabrication des parfums. C'est ce que j'ai racheté à Guy Delforge. Et je continue, bien sûr, d'entretenir tout ça. Ce ne sont pas des secrets vitaux. Mais ce qu'il faut savoir, c'est qu'en parfumerie, aucune recette de parfum est déposée. Elles sont toutes secrètes. Parce que si vous déposez une recette de parfum, vous communiquez les dosages et vous êtes copié dans la seconde. Ce qui est important, c'est les dosages. Le nez n'est qu'un outil, mais en parfumerie, ce qui est important, c'est les dosages.
1: Et on parlait d'un parfum qui tient. Le parfum, lorsque on l'achète ici, il doit être consommé dans quel délai?
2: Un parfum qui tient, c'est pas lié à sa durée dans le temps. Un parfum, s'il est à l'abri de la lumière et de la chaleur, il peut durer des années et des années.
1: Oui, il peut rester.
2: Bien sûr. C'est comme le vin.
1: Vous savez qu'il y avait une date limite de péremption?
2: Non, parce que c'est fermé, c'est de l'alcool, c'est fermé hermétiquement. Si vous respectez de ne pas exposer le parfum à ces deux ennemis dont on parlait tout à l'heure, la chaleur et la lumière, il n'y a aucune raison pour que votre parfum ne dure pas des années entières.
1: Oui, une bouteille de vin, on sait qu'elle peut durer nombreuses années.
2: Oui, alors peut-être que le
1: parfum... Ça dépend, c'est du vin de qualité.
2: Ah ouais, exactement. Alors, est-ce que le bon parfum se bonifie avec l'âge? Il faudrait le goûter pour pouvoir répondre à cela.
1: Et alors, précisément, vous avez une très belle gamme ici, vous avez des senteurs un peu boisées, fleuries, épicées, fraîches, etc. Et les clients que vous avez, ils sont fidèles à un parfum en général?
2: On est tous fidèles à un parfum. Alors, certains clients ont un spectre olfactif très large et aiment plusieurs familles. Mais généralement, nos goûts vont plutôt vers une famille et on s'y tient toujours. Le gros problème, c'est qu'un parfum qu'on aime vraiment, on ne le sent plus. Alors, on veut changer en permanence, mais on revient toujours à ses premières amours.
1: Alors, comment fait-on pour voir? Il y a votre gamme et il y a la gamme de Guy Delforge.
2: Tout ça est mélangé, il n'y a pas, peu importe. Moi, vous savez, ce qui m'intéresse, c'est que quand un client vient, c'est l'expérience qu'il va avoir à la parfumerie. Moi, je ne peux absolument pas présager de ce que cette personne va acheter. Il n'y a aucun critère d'âge, aucun critère de sexe, aucun critère de couleur de peau. Vous savez ce que c'est qu'un bon parfum? C'est un parfum qu'on aime. Donc, moi, je peux vous parler des heures entières de tous mes parfums, mais c'est vous, le client, qui aura les derniers mots en disant « j'aime ou j'aime pas », tout simplement.
1: Et dans la parfumerie, vous avez des expositions d'œuvres d'art. Est-ce qu'on peut dire que le parfum est une œuvre d'art ?
2: Ah ben certainement, mais ce n'est pas pictural, de fait, c'est olfactif. Moi, c'est ce que je dis toujours, un parfum ne va pas faire votre personnalité, mais ça va être un habit invisible. Ça va être un petit peu une trace que vous allez laisser, soit par votre présence et aussi par votre absence.
1: Alors, voilà. Vous avez envie de faire découvrir la parfumerie au grand public, pas seulement pour venir acheter, mais pour voir comment ça se passe chez vous, avec justement en pénétrant un peu dans l'antre du parfumeur et les endroits où sont stockés les parfums, c'est-à-dire dans les galeries souterraines ici de la Citadelle.
2: Tout à fait. Nous organisons des visites. Vous savez, ce qui est important chez nous, et je pense que toute mon équipe en est consciente, comme moi, de la même façon, ni plus ni moins, il y a deux choses importantes. C'est effectivement nos parfums, mais c'est aussi encore plus important peut-être que nos parfums, c'est leur fabrication. Donc nous sommes très à cheval et c'est très important pour nous de faire connaître, comme si nous devions prouver par rapport à l'ambiance actuelle, à la fabrication des parfums qui fait intervenir quand même pas mal de chimie à l'heure actuelle, eh bien nous ne sommes pas du tout dans ce moule-là et nous aimons le montrer et nous en sommes très fiers. Montrer donc le processus de fabrication des parfums qui se fait par une visite qui dure une heure et là les gens visitent, les touristes, les curieux visitent notre atelier, on leur monte un petit film de cinéma, puis on se balade dans l'atelier, on va dans les souterrains.
1: Vous faites même des visites un peu particulières pour les enfants ou pour les jeunes. C'est fort important de travailler leur goût. Hein, de
2: bien
1: travailler.
2: Sûr, bien sûr. On a des vocabulaires qui s'adaptent en fonction de la qualité des groupes. Des étudiants en sciences vont avoir un guide un peu plus pointu sur le côté scientifique. Et sinon, les jeunes, oui, bénéficient d'un vocabulaire plus simple. Et les jeunes ont beaucoup de questions. Et tout ce qui est sensoriel, ça les intéresse déjà très fortement, et puisqu'ils découvrent la vie.
1: Et vous avez la possibilité de leur faire fabriquer eux-mêmes leur propre parfum ?
2: Non, on teste les parfums, on sent, on s'éveille au sens, notamment à l'odorat, on leur explique beaucoup de choses, mais la fabrication du parfum, c'est déjà suffisamment complexe, et voilà. Et ça serait trop dur. Guy avait fait ça en son temps, avec son coffret du petit parfumeur, c'était une expérience que tout le monde regrette, mais c'était très difficile à mettre en place, il lui-même avait arrêté ce projet-là.
1: D'accord. Et les visites de M. Karangoff, tous les jours ou le samedi plus particulièrement ?
2: Alors, nous sommes pendant les vacances scolaires, nous passerons pendant les vacances scolaires, donc c'est tous les jours à 15h30 pendant les vacances scolaires wallonnes. Et le reste de l'année, c'est les samedis à 15h30. Mais mieux vaut nous appeler et s'inscrire dans tous les cas parce qu'on est un peu victime de notre succès.
1: La durée de la visite ?
2: En fonction du groupe et des questions qu'ils vont poser, mais minimum une heure.
1: Donc il y aura pas seulement, je veux dire, à découvrir des choses magnifiques au niveau des sens, mais aussi enfin de la vue, puisque vous avez le chic d'offrir votre parfumerie pour découvrir des œuvres d'art.
2: Exactement. Donc on fait chaque mois nous avons une ou un artiste qui vient exposer. En ce moment c'est Madame Schumacher. J'aime énormément son travail. Elle fait des tableaux magnifiques. Et on change. Comme ça, toute la décoration de la parfumerie change tous les mois et c'est très bien.
1: Oui, c'est magnifique. Alors, qu'est-ce qu'on peut vous souhaiter pour l'avenir, M. Karangoff ?
2: Que ça continue. Que ça continue comme cela. On est en pleine ascension, on le ressent bien. Après ces 3 années Covid qui étaient un peu désastreuses, on reprend du poil de la bête, on est motivé, on aime de plus en plus ce que nous faisons et on parle de nous de plus en plus, comme vous aujourd'hui.
1: Ouais, on sent à travers vous la passion.
2: Il faut être passionné pour faire un métier pareil.
1: Oui, c'est évident.
2: Vous aussi, vous voulez être passionné.
1: Oui, bien sûr. Ouais. Justement, si on n'était pas passionné, comme vous dites, on ne serait pas là.
2: Exactement.
1: En tout cas, nous, ce qu'on souhaiterait, c'est inviter nos amis auditeurs, auditrices, à venir le plus souvent possible, parce qu'il n'y a pas seulement pour visiter la Citadelle, mais aussi vous êtes ouvert tous les jours.
2: Hein. On est ouvert tous les jours, dimanche compris. Nos 2 jours de fermeture, c'est le 25 décembre et le 1er janvier. Et les dimanches, on ouvre entre 14h et 18h, et les jours fériés. Et sinon, toute l'année, de 10h à 18h.
1: Ça fait tellement plaisir de se faire offrir un petit parfum.
2: Mais évidemment, évidemment. Et nous, on a un excellent rapport qualité-prix, parce que dans la conception du magasin, magasin de Canguy a ouvert ici, eh bien, j'ai toujours le statut d'artisan et il n'y a pas de marge, si vous voulez, distributeur. Donc, nos parfums sont de qualité. On fait de l'eau de parfum à des prix vraiment très réduits.
1: Ça, c'est sûr. Moi, je peux en témoigner parce que...
2: Vous êtes client.
1: Voilà, je suis client et j'aime beaucoup ce que vous faites. Oui. Et c'est vrai que ces parfums tiennent énormément, enfin, toute la journée, on peut le dire. Mais la question, c'est de dire, tiens, quand on a un parfum, est-ce qu'on peut le garder très longtemps?
2: Ben oui, pour moi, ça se conserve toujours, hein, en faisant attention à la lumière et à la chaleur.
1: Parce que c'est de la qualité.
2: Parce que c'est de la qualité, le naturel le plus possible, et puis voilà.
1: Eh bien, un tout grand merci, M. Guérangoff. On rappelle, hein, l'atelier de parfumerie Delforge est situé à Médiane, en contrebas de Terra Nova et un peu au-dessus de ce fameux château des Comtes, hein, que tout le monde nous envie. Et entre les deux, il y a le pont des Hollandais, hein, créé en 1815, d'ailleurs.
2: De triste mémoire, hein, pour mes origines françaises.
1: Exactement. Mais ben, voilà, maintenant, on est européens tous. Et bien. Bon, il vaut beaucoup mieux, précisément, faire la paix autour du parfum que de voir le sang gicler. Hein.
2: Exactement, évidemment.
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1: Oui, et ouais. Alors le site internet?
2: Le site internet, delforge.com. Magnifique, nous vous attendons nombreux.
1: Monsieur Guérangoff, un tout grand merci. On rappelle que vous êtes le successeur de Guy Delforge et vous avez certainement autant de qualités que lui, je peux vous le dire, à vous entendre justement à travers votre expression qui est tout à fait au top.
2: Merci beaucoup pour ces compliments. Je les prends. Merci pour votre gentillesse.
1: Merci. Hein.
2: Au revoir, monsieur.
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0: Qu'est-ce qui se passe? 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

0: Jean-Charles de Kaiser, bonjour.
1: Bonjour.
0: On vous connaît peut-être pas directement à Namur, mais par contre, on connaît ces belles cabines qui se baladent dans les airs hein, entre la place de Namur le long de la Sambre, qui est la place Maurice Servet. Et la citadelle, l'esplanade plus particulièrement, donc nos amis à l'écoute de Radio Equinox pensent bien qu'il s'agit là du gestionnaire du téléphérique qui est à notre micro. Alors je profite de votre présence ici lors de la présentation de la saison touristique à la citadelle de Namur pour dire que, disons, grâce à vous, pas mal de visiteurs sont transportés jusqu'au sommet de la citadelle. On en est à combien par année, monsieur de Kaiser?
1: Alors, en 2024, on a atteint environ 200 000 visiteurs.
0: Un magnifique chiffre.
1: Oui, tout à fait. C'était en augmentant. Alors, on a démarré plus ou moins à 160 000 visiteurs par an, puis à 180 000. Et là, on peut dire qu'on est à 200 000. Donc, on est très heureux, c'est un grand nombre, c'est toute l'année d'ailleurs. Donc il y a des pics comme au mois de mai, les grandes vacances, mais là on a très bien débuté l'année 2025 puisqu'en février et mars, on a augmenté, j'irais, nos prévisions par rapport à l'an dernier.
0: Ça veut dire que l'opération téléphérique à Namur, c'est un complet succès.
1: Alors, moi je pense que c'est un grand succès, c'est un grand succès pour nous-mêmes comme entreprise, mais je pense que pour Namur, on est devenu un peu le fer de lance, l'image de la ville, mais c'est un travail de tous les partenaires. Nous, on est qu'un maillon, je dirais, dans une grande chaîne. Et on peut voir qu'aujourd'hui, Namur fonctionne très, très bien. Entre autres, grâce au téléphérique, on en est très heureux. Mais il n'y a pas que nous, bien sûr. On a besoin de tous les partenaires, notamment la citadelle, hein, puisque les gens viennent d'abord à la citadelle. Et nous, on les y amène en téléphérique.
0: Alors, les nostalgiques hein, qui avaient vu ces petits œufs se balader du côté Meuse et qui disaient qu'il y avait un peu l'esprit chagrin, mais le côté sombre est moins beau, etc. Non, le côté sombre, c'est autre chose. C'est une vue magnifique sur les toits de Namur. Et donc, cette partie-là n'avait jamais été explorée. Par contre, ce qu'était le téléphérique autrefois, maintenant, c'est plus possible pour des raisons de sécurité.
1: C'est tout à fait ça, hein. Donc je suis tout à fait d'accord avec votre appréciation. Je ne suis pas namurois moi-même, donc je ne suis pas entré dans cette petite querelle de clocher, je dirais, à l'époque.
0: Mais vous êtes devenu depuis lors namurois de cœur.
1: Tout à fait, et j'espère bien y résider un jour. Mais vous avez raison, donc la Sambre, le côté Sambre, c'est d'abord pour moi c'est un point de vue magnifique. D'abord on traverse la Sambre, l'ancien téléphérique ne traversait pas la Meuse, il l'allongeait. Mais donc on voit quand même la Meuse, hein. Quand on est au milieu de la ligne, on a un arrêt, enfin un ralentissement de la ligne qui nous permet d'apercevoir largement la Meuse et ensuite la Sambre. Mais ce qui est très bien aujourd'hui, je trouve qu'on voit ce versant un peu nord, Sambre, et puis vers Salzine, qui est très très beau, je trouve, et la vieille ville. Mais une fois que vous arrivez au sommet de la citadelle, vous vous baladez et vous allez côté Meuse pour apprécier ce versant sud et la vallée Mosane. Donc on y gagne.
0: Sans compter que la place Maurice Servet, grâce à vous, a obtenu un regain d'activité attirant des commerces d'ailleurs, et également il y a le kiosque hein, de Namur qui est là, donc c'est tout bénéfice pour cette place qui était un petit peu vouée aux véhicules qui stationnaient sans beaucoup d'âme à l'époque, et grâce à la présence du téléphérique et à son entrée, vous avez rendu un petit peu de l'âme à cette place Maurice Servet.
1: Alors oui, je crois que les félicitations à la ville de Namur qui a imaginé ce beau projet d'ensemble, notamment maintenant le piétonnier de Namur qui s'étend. Le téléphérique s'inscrit dans ce projet et c'est vrai que la place Maurice Servet accompagne, j'irais, l'embellissement du centre-ville et le déplacement, j'irais, en toute quiétude des visiteurs. Donc c'est tout bénéfice pour la ville de Namur, c'est tout bénéfice pour tout le monde finalement. Et nous, c'est vrai qu'on a la grande chance, je le dis tous les jours, de travailler, d'évoluer dans un environnement magnifique, que ce soit la place Maurice Servet, le centre-ville ou la citadelle. C'est une grande chance, en tout cas pour nous.
0: Oui, et sans compter que vous offrez de l'emploi à pas mal de monde.
1: Oui, alors on est une petite structure, on est 11 personnes, mais c'est vrai que voilà, on reçoit des étudiants, des stagiaires. Là, on termine avec une stagiaire qui vient de l'île de la Réunion. Elles étaient plusieurs d'ailleurs, une ici à la Citadelle. Bon, il y a un téléphérique fabriqué également par Poma à l'île de la Réunion, donc c'est une manière aussi de partager l'expertise, le rayonnement des téléphériques. Je peux déjà vous annoncer qu'au mois de septembre, il y aura une réunion, une commission des principaux constructeurs de téléphériques dans le monde qui aura lieu ici à Namur, c'est en avant-première, mais c'est pas non plus un grand colloque, mais enfin, ils se déplacent à Namur pour connaître la ville, pour connaître le téléphérique, et voir comment ce projet commun de la ville de Namur avec la société du téléphérique a pu mettre quelque chose en place qui fonctionne très bien.
0: Et avez-vous une idée du nombre de nationalités que vous transportez chaque année? Avez-vous fait des sondages à ce niveau-là?
1: Alors, on n'a pas encore fait de calcul précis. On copie un petit peu les statistiques de l'Office du Tourisme et de la Citadelle, mais on a des gens du monde entier. Hein. Ça parle toutes les langues, tous les jours pratiquement. Hein. Pas seulement durant les périodes estivales.
0: Faut dire que le rayonnement de Namur s'est accru de manière considérable au cours des dernières années. Et le téléphérique est un des atouts majeurs, je dirais, du tourisme à Namur.
1: Oui, on en est très fiers, hein, mais comme je l'ai dit, on n'est qu'un petit maillon, je dirais, dans la chaîne. On a la chance d'être très visible et on a aussi une grande responsabilité parce que, voilà, il faut que le téléphérique tourne bien. Si le téléphérique tourne bien, tout fonctionne bien aussi autour de nous. Donc, on a une responsabilité au niveau de l'image de la ville et du tourisme à Namur et on espère qu'on le remplit bien en tout cas.
0: Donc, d'un point de vue pratique, pour les rares Namurois qui n'auraient pas encore testé leur téléphérique, quand êtes-vous ouvert? Jusqu'à quelle heure? Y a-t-il des aménagements particuliers pour la grande saison, saison d'été, etc. Et que peut-on dire aussi des navetteurs qui utilisent nos téléphériques pour se rendre à Namur et pour rentrer chez eux?
1: Oui, alors pour faire simple, ça n'a jamais été très simple parce qu'on était sur des horaires un peu différents. Il faut savoir que quand il y a l'école, hein, quand c'est la période scolaire obligatoire, donc école primaire, école secondaire, hein, donc le calendrier scolaire obligatoire en Fédération Wallonie-Bruxelles, c'est important de signaler, on est ouvert de 7h30 le matin jusqu'à 18h, du lundi au vendredi, quand il y a l'école. Et le reste du temps, je dirais que c'est de 10h à 18h, mais durant les vacances de printemps, donc anciennement vacances de Pâques, et les vacances d'été, là on ouvre de 10h à 18h30, et puis on a quelques exceptions, par exemple on en a parlé aujourd'hui, les nuits blanches des musées, eh bien là on ouvrira de 7h30 du matin jusqu'à minuit, donc ceux qui veulent faire une petite escapade nocturne en téléphérique, ce sera le 23 mai, on sera ouvert de 18h à minuit, au tarif groupe, donc il y aura une réduction sur les tarifs. Et donc c'est peut-être l'occasion d'en profiter si en plus il fait très beau ce soir-là, si on a une belle lune, ce sera magnifique quoi.
0: Et voilà, c'est sur ces bonnes paroles et cette invitation pressante à découvrir sous un nouveau jour justement, c'est Toit de Namur et c'est vrai que c'est inoubliable. Alors le téléphérique vous prend véritablement hein, quand vous êtes là en plein air, entouré par la nature, entouré par les toits de Namur, etc. C'est une sensation formidable.
1: Moi je l'apprécie tous les jours, j'ai la chance de le prendre tous les jours. Bon, c'est un peu mon rôle pour vérifier différents aspects, bien sûr, mais on en profite, on en prend en plein la vue. Et c'est vrai que j'apprécie beaucoup moins le fait qu'on est presque au milieu des arbres. Vous voyez, j'apprécie maintenant la fin de l'hiver. Il n'y a pas de feuilles encore, donc on voit très loin. On voit très très loin. Mais au niveau de la citadelle, on voit des endroits dans la citadelle qu'on ne voyait pas en été. Bon, maintenant les feuilles vont réapparaître sur les arbres, et là on sera vraiment dans cette végétation florissante. Donc c'est très agréable. On a la sensation d'être en hauteur, mais en même temps au milieu de la nature. Quoi.
0: Voilà, une expérience fabuleuse. Merci Monsieur De Keyser. Bon succès pour la suite, hein, et doubler votre nombre de visiteurs. Ah. Il y aura moyen d'augmenter le nombre de cabines?
1: Alors non, le nombre de cabines, on est à 12 cabines, donc il y a 4 trains, 3 cabines, c'est le maximum pour l'équilibre global de la structure, donc ça on ne pourra pas l'augmenter. Ce qu'on peut augmenter, c'est bien sûr l'affluence, donc on peut augmenter un peu la vitesse, parfois on le fait quand il y a des files, on augmente un petit peu la vitesse, mais l'idée c'est que les gens en profitent un maximum. Donc l'inconvénient, c'est que parfois tout le monde vient au même moment.
0: Évidemment.
1: Ça ne peut pas y échapper. Mais voilà, donc on a une capacité de pratiquement 380 personnes heure dans chaque sens, on est loin d'y être.
0: La saison s'ouvre sous les meilleurs auspices pour la citadelle de Namur comme pour le téléphérique. Bon succès Monsieur De Keyser.
1: Merci beaucoup et salutations à vos auditeurs.
0: Merci beaucoup.
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0: Ça va toujours bien.
1: Merci, on y va.
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0: Notre petite goutte de poésie se laisse choir sur la grande roue du temps et remonte celui-ci pour explorer l'univers d'Alain Borne. Alain Borne est ce poète qui a basculé dans l'oubli quelques 40 ans après sa mort due à un accident d'automobile le 21 décembre 1962 sur cette route nationale près d'Avignon et qu'il prenait sans cesse pour aller plaider dans tout le sud de la France. Les cloches de Noël qu'il aimait tant ont retenti à son enterrement. Il est l'archétype de l'homme pris entre l'aliénation de son passé génétique et professionnel et ses courants d'air de la jouissance charnelle et de la peur de la mort, grand thème présent dans la poésie d'Alain Borne. Né le 12 janvier 1915 à Saint-Pons près de Vichy, avant de s'établir à Montélimar puis dans la banlieue d'Avignon, Alain Borne n'était pas un courtisan des éditeurs parisiens et sa relative absence du paysage littéraire français vient du fait qu'il habitait la province, la hideuse province, comme diront certains parisiens, pour qui, évidemment, veut faire carrière. Sa poésie venait du cœur. Elle était l'authenticité même de son moi profond. Voici Alain Borne dans un poème extrait de « Adresse au vent » sorti en 1957 « Vers ma maison ».
1: Vers ma maison se hâtait ta marche. À ton vacarme, je pensais que tu étais plusieurs. Ta transparence éclatait à mes vitres. Mais pourtant, tu n'arrêtais point de mettre des roses sur le sable de mon chemin. Nous sommes seuls. Tu as secoué la forêt de tous ces oiseaux et chassé les vieilles jupes à coups de branches. Seul. Écarte le voile invisible pour m'apporter, pour me montrer un visage. Sois soudain celle que j'aime. Casse mes vitres de tes seins, afin que si je ne dors pas cette nuit, ce ne soit point seulement à cause de ton bruit dehors. Et que change la saison de la chambre, et que je ne sois plus seulement un meuble tiède, prisonnier des meubles froids.
2: Je garde le soleil dans tes yeux, le sourire délicieux, et ce qu'on a fait de mieux.

0: Equinox Interview. Antoine Flamand, bonjour.
1: Bonjour.
0: Antoine Flamand, pour ceux qui ne vous connaissent pas, nous allons avoir l'occasion justement de vous présenter. Ce qui nous vaut le plaisir de vous avoir au micro d'Equinox, la radio découverte, c'est la publication récente d'un ouvrage qui semble destiné à une belle carrière littéraire et qui a pour titre « L'ombre d'un rêveur ». Il est paru aux éditions du Lion Zélé. Alors Antoine, j'ai envie de vous poser une première question. Sortir une première œuvre ainsi, c'est toujours un événement très particulier. Est-ce que vous l'attendiez ce moment ou est-ce que vous le redoutiez ?
1: C'est une excellente question, merci de la poser. Je dirais que c'est un peu les deux en même temps, parce que quand on se lance vraiment dans l'idée de créer un livre et à un moment de le publier, bien entendu on va espérer et attendre cette publication sans trop savoir où on va au début honnêtement. Mais quand ça se concrétise et qu'on commence à lancer un peu les démarches éditoriales, etc., il y a toujours ce petit moment où moi je me suis posé la question et après qu'est-ce que ça va donner. Donc on est impatient et en même temps on redoute de est-ce que ça va marcher, est-ce qu'on va s'en sortir, est-ce qu'on va savoir justement tenir les interviews, etc. Donc je dirais les deux.
0: Oui, et comment décide-t-on, Antoine, de sortir un jour de l'anonymat et de se projeter ainsi dans la lumière, parce que dès l'instant où on crée une œuvre, eh bien, on a envie qu'on en parle, et on a envie qu'on achète le livre, on a envie qu'on achète le disque, si c'est le cas. Donc, d'une manière ou d'une autre, on est sous les projecteurs de la presse.
1: Oui, tout à fait. Moi, je dirais que tout s'est fait un peu naturellement dans mon parcours. Quand j'ai vraiment commencé à écrire, c'était parce que j'avais envie de faire quelque chose de différent, de raconter mes propres histoires. Et inévitablement, quand on commence à vouloir raconter des histoires, on a aussi envie d'en parler. Donc j'ai commencé à en parler à mes proches, à mon entourage, à mes amis, qui m'ont dit « Ah, mais il y a quelque chose, il faut que tu ailles plus loin ». Et cette envie de le partager au plus grand nombre est venue vraiment naturellement et progressivement. Donc moi, je dirais que ça a été une logique, en fait, du point de départ de « je veux faire quelque chose » jusqu'à le partager.
0: C'est surtout l'envie du partage, c'est pas le fait de voir les projecteurs braqués sur vous.
1: Ah non, pas du tout. Moi, je suis quelqu'un de, je dirais, d'assez timide de nature. Donc l'idée du projecteur, d'être connu, d'avoir un nom, non, c'est vraiment l'idée de partager mon point de vue et ma manière d'écrire.
0: Vous êtes quelqu'un de très intérieur, par nature.
1: Oui, tout à fait. Et je pense que c'est ça qui m'a donner envie d'écrire et de développer l'écriture, en fait. L'écriture est quelque chose d'assez personnel au début, et quand, une fois qu'elle est réalisée, qu'elle est terminée, on peut la partager, mais c'est quelque chose de moi à moi, je dirais, oui.
0: Et cette envie d'écrire, elle vous vient de loin ?
1: Bah, oui. Alors, moi, j'écris vraiment depuis, je dirais, environ mes 12 ans. Parce que c'est, et d'ailleurs, on en parlera dans L'ombre du rêveur, le protagoniste a cet âge-là. C'était une période où j'étais très introverti, très timide, j'avais des difficultés à m'exprimer avec d'autres, à exprimer mes problèmes. Et l'écrire m'a beaucoup aidé, en fait. Donc j'étais du genre, quand j'avais un problème avec quelqu'un, si je n'arrivais pas à l'exprimer, je lui écrivais un mot et je le partageais ainsi. Donc ça a été un outil dans un premier temps, et progressivement cet outil s'est transformé en « bah tiens, je peux créer des histoires, je peux créer autre chose que juste écrire des problèmes », en résumé.
0: Et vous faites partie d'une famille qui a déjà, par exemple, la littérature ou l'écriture dans ses gènes, en quelque sorte, un milieu familial qui vous porte à cela, ou bien votre milieu familial, bah, il vous a peut-être encouragé ou découragé en disant « oui, mais attention, c'est une aventure ». Comment il a réagi, ce milieu familial ?
1: Bah, assez différemment en fonction des personnes. Je dirais que d'un point de vue général, ma famille est une famille assez diverse, mais personne ne travaille dans le monde littéraire, ou je dirais plus généralement dans le monde artistique ou des médias.
0: Donc vous n'êtes pas un fils de...
1: Non, du tout. Non. Par contre, je suis un fils d'indépendant, une famille d'indépendants. Donc on est vraiment dans la famille. Notre leitmotiv, c'est un peu si vous voulez quelque chose, il faut travailler pour l'avoir. Donc très autodidacte, autonome, à pousser à s'émanciper personnellement, je dirais. Et c'est vrai que j'ai quelques membres de la famille qui adorent lire, qui adorent l'écriture généralement, mais qui ne le pratiquent pas. Et quand j'ai commencé, comme je vous l'expliquais, à vouloir écrire des histoires moi-même et que j'ai commencé à en parler à mes proches, j'ai justement eu 2-3 proches, notamment ma maman, à qui je dédie ce premier ouvrage, qui ont un peu repéré, je dirais, ce début d'écriture et qui m'ont dit « Écoute, je crois qu'il faudrait travailler ça parce qu'il y a un petit quelque chose derrière ».
0: Ah bon, c'est ça. Et donc finalement, vous avez fait une percée à l'intérieur du milieu familial, et peut-être qu'il y en a d'autres qui auront envie de vous suivre.
1: Oui, je l'espère, ça c'est sûr, oui.
0: Et l'école, Antoine, la formation que vous avez reçue, c'est une formation davantage axée sur le littéraire ?
1: Alors non, pas du tout. Moi, je suis rentré dans une école, on était vraiment dans une optique, je dirais, traditionnelle. Donc une école secondaire qui préparait à l'université pour potentiellement faire des études. Bien entendu, la question du littéraire s'est posée dans mon parcours. Mais au début, je ne savais pas trop. Hein, je me cherchais vraiment beaucoup. L'écriture, c'était un projet. J'ai été élevé d'une façon assez pragmatique. Donc on peut rêver d'art, on peut rêver de devenir chanteur, écrivain, etc. Mais il nous faut un métier derrière concret. Parce que percer dans l'art, en tout cas, c'était la vision de ma famille, percer dans l'art, bah, beaucoup d'appelés, peu d'élus. Donc moi, je m'étais vraiment mis cette idée en tête de je dois avoir un métier stable et derrière développer mon projet, en fait. Donc ma formation, c'était vraiment une formation générale jusqu'à l'arrivée de la haute école où là, j'ai tenté une percée dans le milieu du cinéma. En cours de route, je me suis rendu compte que j'avais bien plus une identité littéraire qu'une identité de technicité sur le monde du média. Et c'est comme ça que, bah, de fil en aiguille, je me suis retrouvé à suivre la lignée indépendant de ma famille et continuer à travailler sur mon projet sur le côté.
0: Et quand vous étiez dans le secondaire, j'imagine que vous vous précipitiez sur les rédactions et autres dissertations, non ?
1: Oui, c'est vrai que ça faisait partie de mes cours préférés. J'ai eu la chance de rencontrer des professeurs qui m'ont d'ailleurs soutenu dans mon projet, qui m'ont appris beaucoup de choses que je remercie s'ils m'écoutent et s'ils se reconnaissent et qui ont vraiment été pour moi des références, en fait.
0: Et vos profs, ils savent que vous écrivez maintenant et que vous avez déjà sorti un premier roman ?
1: Oui, oui, tout à fait. Oui, j'ai des contacts avec eux.
0: Ils doivent être fiers.
1: Ils sont fiers, je ne sais pas, mais je pense que ça les touche personnellement de se rendre compte que je vais vous le dire, j'ai eu un échange justement avec l'un d'eux hier qui me disait que pour un professeur dans le français de nos jours, c'est clair que ça a une forme de symbolique de voir un élève qui a plus de 10 ans rêver, hein, les étoiles un peu pleines les yeux, c'est pas très concret, on se cherche un peu et tout d'un coup on se retrouve dans le milieu de l'édition avec un merci, c'est clair que ça touche et ça fait plaisir.
0: Oui, on imagine, c'est un beau prolongement de leur enseignement. Évidemment, à vous Antoine, on ne peut que tirer son chapeau face à un projet comme celui-là d'un jeune qui aboutit et qui promet bien.
1: Merci beaucoup. En tout cas, merci de m'avoir reçu. Merci aussi de m'avoir écouté pour les auditeurs. Et je dirais que c'est un peu grâce à vous, en fait, vous ici qui me recevez, ceux qui nous écoutent, ceux qui me suivent depuis le début. C'est qu'on a envie de partager un projet et que derrière, il y a des personnes qui sont réceptives, qui vous encouragent. Je crois qu'on ne peut pas rêver mieux que ça.
0: Bon succès en tout cas. Au revoir Antoine, à une prochaine.
1: Merci, au revoir et à bientôt.
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1: Chers amis d'Equinox, tenez-vous bien, nous sommes sur les hauteurs de la citadelle, ici dans un lieu particulièrement parfumé, et pour cause, puisqu'il s'agit de l'atelier de parfumerie Guy Delforge. Guy Delforge, on le sait, c'est quelqu'un qui a créé cet atelier de parfumerie à Médiane, précisément dans ce qu'on appelait à l'époque le colombier militaire, et qu'il en a fait un lieu absolument remarquable, où l'odeur est vraiment à la une, puisque on y crée des parfums. Donc il y a 35 à 40 ans de cela, et c'était à la fin des années 80. Il y avait, souvenez-vous, de magnifiques jardins de pensées à l'époque, etc. Et pour lui succéder, Monsieur Charles Kerangoff a pris vraiment les choses en main, et on peut dire que non seulement il continue l'œuvre du créateur, mais aussi il y apporte sa touche personnelle. Alors, Monsieur Charles Kerangoff, bonjour. Bonjour et bienvenue sur l'antenne d'Equinox.
2: Merci beaucoup et bienvenue chez moi, et c'est un véritable plaisir que de répondre à vos questions aujourd'hui.
1: Alors, je me trompe, M. Kerangoff, s'il n'y a pas un petit accent français chez vous, et donc les Français sont les très bienvenus à la citadelle, hein, vous le savez, hein, depuis Louis XIV.
2: Oui, j'ai la double nationalité, je suis belgo-français, des origines bretonnes, mon nom ce sont des consonances bretonnes, tout simplement, mais j'ai passé plus de temps de ma vie en Belgique, donc je suis belge et français.
1: Et comment se fait-il que vous en êtes arrivé à succéder à Guy Delforge ? Guy Delforge, je l'ai dit, c'est une famille très connue à Namur, les brasseries, le journal Avenir, entre autres, etc. Et donc, il est connu ici, lui, comme le loup blanc ou le loup gris, je ne sais plus que... Tandis que vous arrivez et puis vous dites, tiens, ça, c'est quelque chose qui m'intéresserait beaucoup. Et d'ailleurs, il faut, pour s'occuper de parfum, un certain nez.
2: Il faut un certain nez, il faut être passionné, évidemment, comme Guy l'était. Et j'ai rencontré Guy il y a maintenant une dizaine d'années, 8-9 ans, et ça a été un coup de foudre réciproque entre lui et moi. J'étais la personne idoine pour qu'il transmette sa société, et je suis arrivé au bon moment. On parle souvent de timing dans la vie. Eh bien, avec Guy, cette rencontre était dans un timing, un alignement de planètes magnifique.
1: Voilà. Alors lui, il avait créé un certain nombre de parfums. Vous avez repris la gamme et vous avez continué en créant de nouveaux. Comment ça s'est passé ?
2: Comme vous dites, exactement cela. J'ai racheté à Guy Delforge toutes les recettes de ses parfums, et que je continuerai à faire, évidemment. Et j'ai développé après mes propres recettes, une dizaine depuis qu'il est parti, et pour compléter la gamme. Et vous savez, quand j'ai racheté la parfumerie Delforge, j'ai bien senti que j'étais pas sur mon territoire. Et ma seule préoccupation, c'était justement de ne surtout pas... c'était une évolution et pas une révolution. Mon but premier... dans cette opération-là, c'était de ne pas perdre un client. Donc, je me suis mis de côté, si vous voulez. J'ai laissé, le nom est toujours là, vous pouvez regarder. Ça reste l'atelier de parfumerie Delforge. J'ai retiré le prénom pour me faire un peu de place. Mais je continue, bien entendu, dans les pas que Guy a tracés.
1: Voilà, alors donc la particularité ici, c'est qu'on élève des parfums, un peu comme on élève du vin, hein, Monsieur Kerangoff.
2: C'est exactement le même processus. Guy a eu, il y a 35 ans, une médaille d'or à Paris, à Londres, avec un de nos parfums. Il s'est dit, tiens, il faut que je crée la parfumerie.
1: Carré blanc,
2: très bonne mémoire, bravo. Et c'est toujours le numéro un de nos ventes. C'est un parfum remarquable, remarquable de complexité. C'est un orchestre symphonique à lui tout seul. Et Guy a eu cette idée de génie et cette persévérance qu'on lui connaît bien. Apparemment, puisque vous n'êtes pas le premier à le dire, Guy est quelqu'un de très persévérant, voire même parfois un peu entêté, et il a fait le pied de grue devant l'hôtel de ville pour obtenir ce bâtiment-là, qui est un bâtiment magnifique, 200 ans, hein, l'ancien atelier d'artillerie, et surtout, les souterrains sont les plus vieux de la citadelle, ils datent du château des comtes de Namur, il y a 500 ans, Charles Quint, François Ier, et en plus d'être magnifique, ben, c'est mon usine. Et c'est, les qualités qu'offrent les souterrains de la parfumerie permettent l'élevage magnifique et la création de parfums. La fabrication.
1: Précisément, c'est Médiane ici, mais donc c'est entre le Château des Comtes et Terra Nova.
2: C'est donc,
1: ça date du XVIe siècle, hein, c'est formidable. Hein. Oui. Donc ici, et les parfums sont à l'aise pour mûrir de la meilleure des manières. Pourquoi ? Parce qu'il y a... évidemment, les fameux souterrains de la citadelle, hein, dans lesquels ils mûrissent précisément. Et donc, pour un parfum, l'ennemi, c'est pas la lumière, la chaleur.
2: Oh là là, mais vous savez tout. Effectivement, les deux ennemis du parfum, et vos auditeurs pourront le noter, c'est effectivement la lumière du soleil et les températures élevées. Donc, le pire endroit pour garder un flacon de parfum chez soi, c'est ce que tout le monde fait, une margelle de fenêtre dans une salle de bain. Ça, c'est vraiment la chose à éviter. Donc, si vous pouvez éviter de le faire, ça serait bien. Et moi, grâce à mes souterrains, pas de lumière du soleil et une température constante toute l'année entre 12 et 14 degrés, je n'ai pas d'ennemis. Et les parfums, je peux les conserver des années et des années.
1: Oui, précisément. Comment dirais-je, lorsque vous créez un parfum, comment ça se passe? Vous avez une idée? C'est au feeling ou comment faites-vous?
2: Ça part d'une idée, en effet, soit un ingrédient qu'on veut mettre au centre, qu'on veut mettre en valeur ou reconstituer une forme d'ambiance. J'ai un parfum qui s'appelle la cambre. Eh bien, j'ai voulu refaire cette ambiance avec de l'encens, etc. Et donc, voilà. Et puis après, c'est beaucoup de travail. Moi, je mets 6 mois pour faire un parfum en travaillant un quart d'heure tous les jours, tous les matins. Donc, c'est un travail de longue haleine, beaucoup d'échecs, peu de réussite. Mais c'est beaucoup de persévérance, ce métier-là.
1: D'ailleurs, lorsque on entre dans l'atelier de parfumerie, donc en fait, il y a les parfums qui sont exposés, il y a une odeur extraordinaire qui est là. Alors, pourtant, c'est dans des boîtes, etc. Mais comment ça se fait que cette odeur vous prend lorsque vous arrivez chez vous?
2: Eh bien, et cette odeur est variable parce qu'elle change tous les jours, puisque c'est les clients, en testant les parfums, qui vont les vaporiser. Et donc, l'odeur que vous sentez, ben, c'est un parfum qui n'existe pas. C'est la somme de tout ce que les gens ont essayé toute la journée. Voilà.
1: Et pour créer un parfum, combien de temps faut-il, Monsieur Guérangoff?
2: Moi, je mets entre 5 et 7 mois, arrondissons à 6 mois. Par rapport aux autres, je ne sais pas qu'est-ce que ça peut donner. Moi, j'ai eu la chance d'avoir dans mon entourage deux grands parfumeurs de renom qui sont et Jean-Paul Guerlain et Olivier Creed. Et je sais que pour eux, c'était à peu près le même temps qu'ils mettaient.
1: Les parfumeurs, c'est une vaste, c'est une vaste confrérie. En fait, connaissez tous les uns les autres. Vous parlez de vos secrets de fabrication.
2: Certainement pas. C'est un sale milieu, la parfumerie. Justement, tout le monde s'observe, tout le monde est jaloux de la dernière trouvaille du concurrent. Et c'est les secrets. Mais moi, j'ai que des secrets. Personne ici ne connaît mes secrets de fabrication des parfums. C'est ce que j'ai racheté à Guy Delforge. Et je continue, bien sûr, d'entretenir tout ça. Ce ne sont pas des secrets vitaux. Mais ce qu'il faut savoir, c'est qu'en parfumerie, aucune recette de parfum est déposée. Elles sont toutes secrètes. Parce que si vous déposez une recette de parfum, vous communiquez les dosages et vous êtes copié dans la seconde. Ce qui est important, c'est les dosages. Le nez n'est qu'un outil, mais en parfumerie, ce qui est important, c'est les dosages.
1: Et on parlait d'un parfum qui tient. Le parfum, lorsque on l'achète ici, il doit être consommé dans quel délai?
2: Un parfum qui tient, c'est pas lié à sa durée dans le temps. Un parfum, s'il est à l'abri de la lumière et de la chaleur, il peut durer des années et des années.
1: Oui, il peut rester.
2: Bien sûr. C'est comme
1: Vin. Qu'il y avait une date limite de péremption.
2: Non, parce que c'est fermé, c'est de l'alcool, c'est fermé hermétiquement. Si vous respectez de ne pas exposer le parfum à ces deux ennemis dont on parlait tout à l'heure, la chaleur et la lumière, il n'y a aucune raison pour que votre parfum ne dure pas des années entières.
1: Une bouteille de vin, on sait qu'elle peut durer nombreuses années.
2: Oui, alors peut-être que...
1: Ça dépend, c'est du vin de qualité.
2: Ah ouais, exactement. Alors est-ce que le bon parfum se bonifie avec l'âge? Il faudrait le goûter pour pouvoir répondre à cela.
1: Et alors précisément, vous avez une très belle gamme ici, vous avez des senteurs un peu boisées, fleuries, épicées, fraîches, etc. Et les clients que vous avez, ils sont fidèles à un parfum en général?
2: On est tous fidèles à un parfum. Alors certains clients ont un spectre olfactif très large et aiment plusieurs familles. Mais généralement, nos goûts vont plutôt vers une famille et on s'y tient toujours. Le gros problème, c'est qu'un parfum qu'on aime vraiment, on ne le sent plus. Alors on veut changer en permanence, mais on revient toujours à ses premières amours.
1: Alors, comment fait-on pour voir? Il y a votre gamme et il y a la gamme de Guy Delforge.
2: Tout ça est mélangé, il n'y a pas, peu importe. Moi, vous savez, ce qui m'intéresse, c'est que quand un client vient, c'est l'expérience qu'il va avoir à la parfumerie. Moi, je ne peux absolument pas présager de ce que cette personne va acheter. Il n'y a aucun critère d'âge, aucun critère de sexe, aucun critère de couleur de peau. Vous savez ce que c'est qu'un bon parfum? C'est un parfum qu'on aime. Donc, moi, je peux vous parler des heures entières de tous mes parfums, mais c'est vous, le client, qui aura les derniers mots en disant « j'aime ou j'aime pas », tout simplement.
1: Et dans la parfumerie, vous avez des expositions d'œuvres d'art. Est-ce qu'on peut dire que le parfum est une œuvre d'art?
2: Ah ben certainement, mais ce n'est pas pictural, de fait, c'est olfactif. Moi, c'est ce que je dis toujours, un parfum ne va pas faire votre personnalité, mais ça va être un habit invisible. Ça va être un petit peu une trace que vous allez laisser, soit par votre présence et aussi par votre absence.
1: Alors, vous avez envie de faire découvrir la parfumerie au grand public, pas seulement pour venir acheter, mais pour voir comment ça se passe chez vous, avec justement en pénétrant un peu dans l'antre du parfumeur et les endroits où sont stockés les parfums, c'est-à-dire dans les galeries souterraines ici de la Citadelle.
2: Tout à fait. Nous organisons des visites. Vous savez, ce qui est important chez nous, et je pense que toute mon équipe en est consciente, comme moi, de la même façon, ni plus ni moins, il y a deux choses importantes. C'est effectivement nos parfums, mais c'est aussi encore plus important peut-être que nos parfums, c'est leur fabrication. Donc nous sommes très à cheval et c'est très important pour nous de faire connaître, comme si nous devions prouver par rapport à l'ambiance actuelle, à la fabrication des parfums qui fait intervenir quand même pas mal de chimie à l'heure actuelle, eh bien nous ne sommes pas du tout dans ce moule-là et nous aimons le montrer et nous en sommes très fiers. Montrer donc le processus de fabrication des parfums qui se fait par une visite qui dure une heure et là les gens visitent, les touristes, les curieux visitent notre atelier, on leur monte un petit film de cinéma, puis on se balade dans l'atelier, on va dans les souterrains.
1: Vous faites même des visites un peu particulières pour les enfants ou pour les jeunes. C'est fort important de travailler leur goût. Hein, de
2: bien
1: travailler.
2: Sûr, bien sûr. On a des vocabulaires qui s'adaptent en fonction de la qualité des groupes. Des étudiants en sciences vont avoir un guide un peu plus pointu sur le côté scientifique. Et sinon, les jeunes, oui, bénéficient d'un vocabulaire plus simple. Et les jeunes ont beaucoup de questions. Et tout ce qui est sensoriel, ça les intéresse déjà très fortement, et puisqu'ils découvrent la vie.
1: Et vous avez la possibilité de leur faire fabriquer eux-mêmes leur propre parfum?
2: Non, on teste les parfums, on sent, on s'éveille au sens, notamment à l'odorat, on leur explique beaucoup de choses, mais la fabrication du parfum, c'est déjà suffisamment complexe, et voilà. Et ça serait trop dur. Guy avait fait ça en son temps, avec son coffret du petit parfumeur, c'était une expérience que tout le monde regrette, mais c'était très difficile à mettre en place, il lui-même avait arrêté ce projet-là.
1: D'accord. Et les visites de M. Karangoff, c'est tous les jours ou le samedi plus particulièrement?
2: Alors, nous sommes pendant les vacances scolaires, nous passerons pendant les vacances scolaires, donc c'est tous les jours à 15h30 pendant les vacances scolaires wallonnes. Et le reste de l'année, c'est les samedis à 15h30. Mais mieux vaut nous appeler et s'inscrire dans tous les cas parce qu'on est un peu victime de notre succès.
1: La durée de la visite?
2: En fonction du groupe et des questions qu'ils vont poser, mais minimum une heure.
1: Donc il y aura pas seulement, je veux dire, à découvrir des choses magnifiques au niveau des sens, mais aussi enfin de la vue, puisque vous avez le chic d'offrir votre parfumerie pour découvrir des œuvres d'art.
2: Exactement. Donc on fait chaque mois nous avons une ou un artiste qui vient exposer. En ce moment c'est Madame Schumacher. J'aime énormément son travail. Elle fait des tableaux magnifiques. Et on change. Comme ça, toute la décoration de la parfumerie change tous les mois et c'est très bien.
1: Ouais, oui, c'est magnifique. Alors, qu'est-ce qu'on peut vous souhaiter pour
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1: Chers amis d'Equinox, dans le cadre de notre souci du bien-être du monde animal, nous rencontrons aujourd'hui le docteur Céline Degey qui dirige le cabinet vétérinaire Bivette, installé 361 chaussée de Dinan à Namur-la-Plante, et elle est accompagnée de Céline Pirlet, son assistante vétérinaire, qui aura peut-être l'occasion d'intervenir au cours de cette interview. Docteur Degey, bonjour.
2: Bonjour, bonjour à tous.
1: Et Madame Pirlet, bonjour à vous.
2: Bonjour, bonjour tout le monde.
1: Alors, chers amis, eh bien, vous posez certainement beaucoup de questions concernant le monde animal. Alors, et quand vous passez ici chaussée de Dinan 361 devant l'enseigne Bivette, vous êtes peut-être un peu interpellé en disant, tiens, qu'est-ce que c'est ? Manifestement, avec l'enseigne qui est très voyante, on sait qu'on y traite les animaux. Mais docteur Degey, quelle est l'origine du nom de Bivette ?
2: Alors, Bivette, ça tire son origine de BE pour Belgique et VET pour vétérinaire. En fait, il s'agit d'une structure regroupant plusieurs cabinets vétérinaires ici en Belgique, ce qui permet justement de différencier Bivette des autres structures qui peuvent regrouper plusieurs cabinets. Et ça, même par exemple à l'étranger ou en France. Donc voilà, ici, c'est vraiment des cabinets uniquement belges, dirigés par des Belges pour la Belgique.
1: Voilà, ben, la présentation est faite. Maintenant, vous savez ce qui est, ce qui se cache derrière le nom de Bivette. Il ne se cache rien, en fait, puisque ici, on y traite les animaux et avec un personnel très compétent.
2: Mais j'espère, en tout cas, on fait de notre mieux pour répondre aux besoins des loulous ici et être à l'écoute de leurs propriétaires.
1: Alors, précisément, pouvez-vous présenter un peu votre équipe ici et le projet qui a commencé il y a une bonne année maintenant?
2: Oui, c'est ça. Donc ici, on a ouvert à deux avec Céline, qui est ici, avec nous. On a ouvert dans le cabinet qui était vide. Donc on est parti de rien du tout. C'était même un ancien centre ORL. On a monté notre petit cabinet toutes les deux. On s'est débrouillé pour essayer de se faire entendre pour pouvoir lancer un peu correctement ce cabinet. Et aujourd'hui, l'équipe se compose donc d'une deuxième assistante, Victoria, et d'une deuxième vétérinaire également, donc Valentine. Voilà, donc on est aujourd'hui quatre pour s'occuper des petits loulous.
1: Et le projet, à l'origine, c'est quoi ? C'est faire du curatif, faire du préventif ?
2: Alors nous, ici, notre état d'esprit, c'est vraiment un maximum de prévention. On préfère prévenir que guérir, donc on est vraiment particulièrement vigilante à tout ce qui est alimentation antiparasitaire, rappel de vaccination, ce genre de choses. Et alors, tout ce qui est vraiment dépistage de maladies, par exemple, quand les chiens atteignent un certain âge, tout ce qui est bilan senior, ça nous tient vraiment à cœur, parce que évidemment, plus vite une pathologie est détectée et prise en charge, et mieux on arrivera à la traiter par la suite. Donc clairement, vaut mieux prévenir que guérir.
1: Disons que sur base de ce que vous expliquez, peut-on dire que le cabinet vétérinaire est aujourd'hui aux animaux ce que la maison médicale est aux êtres humains ?
2: Oui, tout à fait. Je pense que ici, le cabinet vétérinaire, on n'a pas forcément besoin d'une raison médicale bien définie pour y aller. Nous, on apprécie vraiment de retrouver nos patients, même parfois juste pour une pesée, un suivi, s'assurer que l'animal est en bonne santé. Je pense qu'en effet, ça vaut vraiment la peine. Ça vaut vraiment la peine d'y passer une fois de temps en temps. Et oui, clairement, ça peut se comparer à une maison médicale.
1: Ben voilà, comme votre émission se fait en direct, vous avez entendu le ding-dong qui dit que vous avez un nouveau patient, certainement avec un animal, peut-être. Alors, c'est toujours un plaisir d'accueillir les animaux pour vous, docteur Degey. Vous avez d'ailleurs un chien remarquable que vous avez repris alors qu'il était quasiment mourant.
2: Oui, c'est ça, c'est un peu mon vice par contre. J'ai un cœur un peu trop tendre, je pense, parfois envers certains patients. Et voilà, Prime, c'est une chienne qui m'a été apportée quand je travaillais de garde à Uccle. Une chienne maltraitée que j'ai réussi à requinquer avec l'aide de mes collègues de la clinique universitaire de Liège parce qu'elle était vraiment en très mauvais état. Et aujourd'hui, on est inséparables. Donc en effet, si vous passez au cabinet, vous avez potentiellement la chance d'apercevoir ma staff.
1: Voilà, alors pendant que Céline Pirlet s'occupe de la personne qui vient d'entrer, j'en profite, docteur

0: de G pour vous demander quel service vous proposez ici. Vous avez déjà parlé du préventif. Sur le plan curatif, est-ce que vous faites par exemple des interventions chirurgicales?
1: Oui, alors justement, moi, tout ce qui est chirurgical, c'est plutôt mon dada. La médecine interne, c'est plutôt voilà, la branche préférée de Valentine, qui est ma collègue. On propose vraiment toutes sortes de services. Donc, stérilisation de convenance, chirurgie des tissus mous, imagerie, bilan sanguin, microscopie, problèmes dermatologiques. Donc, on fait vraiment de tout. Et pour à peu près toutes les espèces, parce qu'en fait, ici, on prend également en charge les animaux type exotiques. Donc, les oiseaux, les reptiles, tout ce qui touche aux petits mammifères, donc les lapins, les furets, etc. Généralement, on ne refuse rien. C'est vrai que c'est pas toujours facile de trouver une personne, mais ici dans le Namurois qui prend en charge par exemple même les poules, c'est un peu plus atypique, mais ici notre vision des choses, c'est on refuse rien, on voit ce qu'on peut faire, et si vraiment c'est trop spécifique, là on réfère, mais toutes sortes de services et toutes sortes d'animaux.
0: Oui, vous avez une majorité, j'imagine, de chats et de chiens. Mais alors, parmi les animaux les plus spécifiques que vous ayez eu à traiter, quels sont-ils?
1: Alors, mais ici, on a reçu il n'y a pas trop longtemps un haras bleu, c'est un grand perroquet, et c'est assez particulier comme contention, par exemple, parce que évidemment, ce sont des perroquets qui ont des becs très puissants, et c'est vrai que si on n'est pas habitué, on peut facilement se faire couper une phalange avec un coup de bec. Donc ça, c'est voilà, on est toujours content de voir ce genre de petites espèces. On a aussi énormément de petits oiseaux, type canaris, etc. Donc vraiment pas mal d'oiseaux. Et sinon, oui, je pense que tout ce qui est furet, c'est un peu plus, voilà, un peu plus rare, mais on est content de les recevoir aussi.
0: Vous avez peut-être parfois des rats même, des rats domestiques.
1: Des rats, on en a eu un en effet. Et sinon, il y a une personne qui est venue de France avec sa tortue de terre, justement, pour une consultation reptile. Donc ça, c'était pas mal non plus.
0: Alors justement, parlons un peu de votre formation, parce que c'est vrai que ce n'est pas simple. Enfin, la formation vétérinaire, elle existe, c'est 5 ans, 6 ans de formation?
1: Alors, de manière classique, c'est 6 ans. On a 3 ans en bac et puis 3 ans de master. Moi, ici, j'ai décidé de faire durer le plaisir. Donc, j'ai fait une année de spécialisation, enfin, d'internat spécialisé à la faculté de Liège après mes 6 ans. Mais de manière générale, le tronc commun, c'est 6 ans. Oui, en effet.
0: Alors, est-ce qu'il y a une formation spécifique, puisque vous êtes spécialisé plutôt dans les animaux de taille réduite, disons, par rapport aux animaux de ferme, qui sont des grosses bêtes, et vous, ça vous tentait pas, vous étiez davantage orienté vers les animaux de compagnie?
1: Moi ici, c'est vrai que quand j'étais jeune, je voulais absolument faire les gros animaux, donc les vaches. Enfin, c'est pour ça que j'avais commencé. J'adorais l'esprit et le rapport qu'on a dans les fermes avec le fermier, etc. Après, c'est vraiment un métier qui est très très rude. Enfin, c'est un milieu qui est très rude, qui est très masculin. C'est pas facile de se faire une place. Et malheureusement, la réalité dans le monde de médecine vétérinaire rurale, c'est que ce sont des personnes généralement qui travaillent toutes seules, qui passent la majorité de leur temps sur la route, qui ont vraiment des interventions parfois compliquées dans des circonstances qui sont peu confortables. Et c'est vrai que j'ai fini par abandonner l'idée pour le confort de mon cabinet. Mais c'est toujours un plaisir quand je passe parfois en ferme d'aller regarder les vaches. Et si je peux donner un coup de main, je n'hésite pas.
0: Cet intérêt pour les animaux, c'est vous êtes venu très jeune, en fait.
1: Oui, depuis loin que je me souvienne, j'ai toujours voulu être vétérinaire. C'est vrai que j'étais un peu dissipée, moi, quand j'étais durant mes études, par exemple primaire, etc. Et on m'a rarement dit que ça allait pouvoir être possible. Mais comme quoi, quand on veut, on peut. Et je pense que c'est une vocation. Ici, personne n'y croyait, mais j'ai prouvé que c'est pas parce qu'on n'est pas intéressé par l'histoire pendant les secondaires ou quelque chose comme ça qu'on pouvait pas faire des études médicales et être épanoui dans un métier qui de prime abord semble parfois un peu inaccessible.
0: Alors, on l'a abordé il y a un instant, une visite en établissement de soins pour animaux, c'est jamais une sinécure, parce que les animaux arrivent dans un contexte tout à fait différent de celui qui est leur quotidien. Et dans ce contexte problématique, comment est-ce que vous vous y prenez pour vous faire accepter par eux?
1: Alors nous ici, on porte vraiment beaucoup d'importance au fait que l'animal au cabinet doit se sentir bien. Donc généralement, que ce soit un chien ou un chat, ben, on sécurise l'environnement, on le laisse faire son tour, on va pas directement vers l'animal, on papote un peu avec les propriétaires, donc on prend le temps un peu de voir comment l'animal est et ressent l'environnement. Généralement, voilà, c'est 15 minutes où on parle de lui pour voir un peu pourquoi est-ce qu'il est présenté, etc. Ça leur permet vraiment de se calmer, de prendre connaissance de l'environnement dans lequel ils sont, et après, on les aborde toujours de manière positive, donc avec, par exemple, je sais pas, une friandise, une petite caresse, et ça les met vraiment en confiance. D'ailleurs, c'est généralement une chose qu'on nous répète assez souvent, c'est que on a un bon contact avec les animaux parce que on a le temps, en fait, de faire en sorte qu'ils se sentent bien au cabinet avant de les aborder et avant d'aborder le problème. Ce qu'on a tendance à faire aussi, comme j'en ai déjà un peu parlé, c'est de dire aux personnes qui ont des animaux un peu plus stressés au cabinet de repasser une fois de temps en temps, même s'il n'y a rien de particulier à regarder, mais juste pour lui montrer que quand il vient ici, c'est pas forcément négatif, c'est pas forcément pour lui faire des injections.
0: C'est une bonne idée de se faire familiariser, en fait, avec justement le contexte, avec la maison, avec vous, qui êtes les thérapeutes. Et donc, c'est vrai que c'est quelque chose qu'on ne pense pas. Souvent, on dit, tiens, je vais aller chez le dentiste parce que j'ai un problème dentaire, mais on pourrait y aller en disant, tiens, le dentiste est quelqu'un de sympa, finalement.
1: Oui, c'est ça. C'est ça. J'ai pas forcément envie qu'on m'associe juste à la maladie des animaux, etc. Donc, moi, c'est toujours un plaisir de revoir mes patients revenir en bonne santé, faire un coucou. Ça permet généralement de faire aussi un suivi du poids, s'assurer qu'ils sont bien en ordre de tout ce qu'il faut au niveau parasites, etc. Surtout qu'ici, ça va être la saison. Donc voilà, je pense que c'est une bonne idée. Moi, ça nous fait toujours plaisir de les voir.
0: Alors, vous venez d'aborder la question des médicaments. On va terminer notre interview par cela. Les médicaments, ils sont nécessaires chez les animaux? Est-ce qu'ils sont spécifiques aussi en fonction des saisons? Est-ce qu'on les trouve en pharmacie classique? Et est-ce qu'il y a des médicaments qui sont prescrits pour les êtres humains et qui peuvent être aussi bons pour les animaux? Bref. Sur la partie médicaments, qu'est-ce que vous pouvez dire, docteur Degey?
1: Alors, y a certains médicaments préventifs qui sont parfois incontournables. Hein, donc ici, ça va être le retour de la bonne période et du plaisir associé aux parasitoses, notamment des puces. Évidemment, un antiparasitaire externe type antipuce, ça fait toujours plaisir. Ça peut éviter d'avoir soi-même des piqûres de puces, etc. en cas d'invasion. Donc ça, c'est tout ce qui est préventif. Je pense que ça vaut la peine de le faire quand même une fois de temps en temps, notamment les vers, hein, parce que généralement, ces animaux sont atteints et on peut pas toujours le voir au niveau des matières fécales, etc. Donc c'est important de les traiter une fois de temps en temps. Après, est-ce qu'un médicament est utile? Ça dépend de la pathologie et du diagnostic et de l'état clinique de l'animal. Nous, ici, on évite toujours, par exemple, l'utilisation d'antibiotiques quand c'est pas nécessaire, dans le souci de tout ce qui est antibiorésistance, notamment. Donc, voilà, j'ai envie de dire un médicament, oui, mais quand c'est nécessaire et de manière vraiment, voilà, bien ajustée, quoi.
0: Et les médicaments sont spécifiques? Est-ce qu'on peut trouver dans des pharmacies ordinaires pour les êtres humains des produits pour les animaux? Ici, au 361 Chaussée de Dinan, vous avez une pharmacopée importante, je crois. Vous avez même d'autres articles qui concernent aussi le bien-être animal. Que pouvez-vous dire à ce propos-là? Il faut nécessairement venir chez vous ou chez un vétérinaire pour recevoir des médicaments, ou on peut les trouver en pharmacie ordinaire?
1: Alors nous ici, c'est vrai qu'on a un bon stock de médicaments parce qu'on apprécie le fait de pouvoir avoir le service que quand l'animal sort d'ici, il n'est pas allé rechercher des médicaments ailleurs. Donc on a le traitement qui est juste, on sait que c'est ça, on sait que l'animal l'aura directement, donc de prime abord, qu'il ne devra pas attendre que la pharmacie le commande, etc. Donc voilà, c'est un service qu'on offre à nos patients. Généralement, on a ce qu'il faut. C'est très rare que on n'ait pas le traitement adapté sur place. Quand c'est le cas, généralement, on le commande et on peut l'avoir dans les jours qui suivent. Traitement en pharmacie, oui, mais toujours sur ordonnance, généralement pour éviter l'automédication qui peut parfois être vraiment très dangereuse hein, pour les animaux de compagnie. Je pense notamment à tout ce qui est anti-inflammatoire sur les chats, donc un dafalgan, etc. Ça peut vraiment tuer un chat. Donc on évite vraiment tout ce qui est automédication. Et alors en pharmacie, comment ça se passe? Y a des pharmacies qui ont un bon stock aussi de médicaments vétérinaires sur place, mais le plus souvent, le mieux, c'est toujours de passer un petit coup de téléphone, demander ce qui est sous ordonnance ou non, et voir le délai dans lequel ils pourraient les obtenir. C'est vrai que nous, c'est un peu plus rare qu'on fasse des préparations en pharmacie. Est-ce qu'on peut utiliser des médicaments, ben, médecine humaine sur les animaux? Oui, c'est ce qu'on appelle la cascade. Donc, quand un médicament est pas disponible dans l'espèce pour laquelle on cherche le traitement ou pour l'indication en tant que telle, et voilà, parfois on doit chipoter, ça fait partie des plaisirs de la médecine vétérinaire. Donc, on regarde pour voir s'il n'y a pas un équivalent d'une autre espèce qui serait sortie. Parfois, on est obligé d'aller chercher hors Belgique. Donc, ça, c'est encore la cascade. Sinon, on peut également allez. Se rétracter sur des médicaments de médecine humaine, mais toujours bien en état de cause, en sachant que c'est pas l'idéal, mais évidemment parfois ben, dans la médecine véto, on n'a pas trop le choix, il faut faire avec ce qu'on a. Donc oui, on peut parfois utiliser des médicaments de médecine humaine chez les animaux.
0: Quel type, par exemple?
1: Quel type? Je pense à tout ce qui est antibiotiques, ça peut. C'est vachement plus rare.
0: Et toujours les antibiotiques sous prescription médicale.
1: Oui, c'est ça. Par exemple, je pense que ici, ce qu'on utilise le plus, c'est tout ce qui est ventolin. Donc, les bronchodilatateurs chez les animaux qui sont asthmatiques, par exemple. Ça, c'est vraiment le plus fréquent. Je ne sais pas, Céline, si tu as une autre idée, toi, de ce qu'on utilise.
0: Voilà, l'autre Céline nous rejoint juste à la clôture, Céline, de cette interview.
2: De temps en temps, des traitements digestifs, je pense à l'oméprazole. Mais évidemment, toujours sous avis vétérinaire, et alors il y a toujours la cascade, donc on doit toujours commencer par un médicament vétérinaire pour l'espèce de l'animal cible, et ensuite, s'il n'y a pas pour cette espèce, on doit prendre un médicament toujours animal pour une autre espèce, enfin voilà, ainsi de suite. Toujours un médicament belge pour animaux, et alors vraiment les médicaments humains, ben, c'est un peu au fond de la cascade, donc c'est quand même en dernier recours qu'on les utilise.
0: La moralité, c'est qu'il ne faut pas jouer les apprentis sorciers. Hein? Il ne faut pas jouer les apprentis sorciers. Alors, on va terminer là notre interview, mais on va se retrouver pour une autre interview, pour la deuxième partie, parce que le sujet est assez vaste, hein, vous le savez, chers amis à l'écoute. Surtout si vous avez des animaux et ça vous intéressera certainement, et même si vous n'en avez pas, vous êtes toujours aussi concernés par la vie animale autour de vous. Il y a énormément d'oiseaux aussi qui enchantent notre monde. Et que serait notre monde sans les animaux? C'est là-dessus qu'on va terminer. Merci Céline Pirler, assistante vétérinaire. Merci Céline Degey, qui dirigeait la maison, j'allais dire la maison médicale, le cabinet vétérinaire, la maison médicale pour les animaux, en fait, hein, le cabinet vétérinaire Bivette, installé 361, chaussée de Dinan. 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Vous allez sur namur-laplante@bivette.be, namur-laplante@bivette.be pour un message à l'équipe, ou alors vous allez aussi sur le site www.bivette.be. Quant à nous, chers amis, on se retrouvera dans quelques temps pour une nouvelle interview en direct du cabinet vétérinaire Bivette de Laplante, 361 chaussée Dinan, merci d'avoir été à l'écoute.
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1: Antoine Flamand, bonjour.
2: Bonjour.
1: Antoine Flamand, pour ceux qui ne vous connaissent pas, nous allons avoir l'occasion justement de vous présenter. Ce qui nous vaut le plaisir de vous avoir au micro d'Equinox, la radio découverte, c'est la publication récente d'un ouvrage qui semble destiné à une belle carrière littéraire et qui a pour titre « L'ombre d'un rêveur ». Il est paru aux éditions du Lion Zélé. Alors Antoine, j'ai envie de vous poser une première question. Sortir une première œuvre ainsi, c'est toujours un événement très particulier. Est-ce que vous l'attendiez ce moment ou est-ce que vous le redoutiez ?
2: C'est une excellente question, merci de la poser. Je dirais que c'est un peu les deux en même temps, parce que quand on se lance vraiment dans l'idée de créer un livre et un moment de le publier, bien entendu on va espérer et attendre cette publication sans trop savoir où on va au début honnêtement. Mais quand ça se concrétise et qu'on commence à lancer un peu les démarches éditoriales, etc., il y a toujours ce petit moment où moi je me suis posé la question et après qu'est-ce que ça va donner. Donc on est impatient et en même temps on redoute de est-ce que ça va marcher, est-ce qu'on va s'en sortir, est-ce qu'on va savoir justement tenir les interviews, etc. Donc je dirais les deux.
1: Oui, et comment décide-t-on, Antoine, de sortir un jour de l'anonymat et de se projeter ainsi dans la lumière ? Parce que dès l'instant où on crée une œuvre, eh bien, on a envie qu'on en parle, et on a envie qu'on achète le livre, on a envie qu'on achète le disque, si c'est le cas. Donc, d'une manière ou d'une autre, on est sous les projecteurs de la presse.
2: Oui, tout à fait. Moi, je dirais que tout s'est fait un peu naturellement dans mon parcours. Quand j'ai vraiment commencé à écrire, c'était parce que j'avais envie de faire quelque chose de différent, de raconter mes propres histoires. Et inévitablement, quand on commence à vouloir raconter des histoires, on a aussi envie d'en parler. Donc j'ai commencé à en parler à mes proches, à mon entourage, à mes amis, qui m'ont dit « Ah, mais il y a quelque chose, il faut que tu ailles plus loin ». Et cette envie de le partager au plus grand nombre est venue vraiment naturellement et progressivement. Donc moi, je dirais que ça a été une logique, en fait, du point de départ de « je veux faire quelque chose » jusqu'à le partager.
1: C'est surtout l'envie du partage, c'est pas le fait de voir les projecteurs braqués sur vous.
2: Ah non, pas du tout. Moi, je suis quelqu'un d'assez timide de nature. Donc l'idée du projecteur, d'être connu, d'avoir un nom, non, c'est vraiment l'idée de partager mon point de vue et ma manière d'écrire.
1: Vous êtes quelqu'un de très intérieur, par nature ?
2: Oui, tout à fait. Et je pense que c'est ça qui m'a donner envie d'écrire et de développer l'écriture, en fait. L'écriture est quelque chose d'assez personnel au début, et quand, une fois qu'elle est réalisée, qu'elle est terminée, on peut la partager, mais c'est quelque chose de moi à moi, je dirais, oui.
1: Mm-hmm. Et cette envie d'écrire, elle vous vient de loin ?
2: Bah, oui. Alors, moi, j'écris vraiment depuis, je dirais, environ mes 12 ans. Parce que c'est, et d'ailleurs, on en parlera dans L'ombre du rêveur, le protagoniste a cet âge-là. C'était une période où j'étais très introverti, très timide. J'avais des difficultés à m'exprimer avec d'autres, à exprimer mes problèmes. Et l'écrire m'a beaucoup aidé, en fait. Donc j'étais du genre à, quand j'avais un problème avec quelqu'un, si je n'arrivais pas à l'exprimer, je lui écrivais un mot et je le partageais ainsi. Donc ça a été un outil dans un premier temps, et progressivement cet outil s'est transformé en bah tiens, je peux créer des histoires, je peux créer autre chose que juste écrire des problèmes, en résumé.
1: Et vous faites partie d'une famille qui a déjà par exemple la littérature ou l'écriture dans ses gènes, en quelque sorte un milieu familial qui vous porte à cela, ou bien votre milieu familial, bah, il vous a peut-être encouragé ou découragé en disant oui mais attention, suis d'aventure. Comment il a réagi, ce milieu familial ?
2: Bah, assez différemment en fonction des personnes. Je dirais que d'un point de vue général, ma famille est une famille assez diverse, mais personne ne travaille dans le monde littéraire, ou je dirais plus généralement dans le monde artistique ou des médias.
1: Donc vous n'êtes pas un fils de...
2: Non, du tout. Non. Par contre, je suis un fils d'indépendant, une famille d'indépendants. Donc on est vraiment dans la famille. Notre leitmotiv, c'est un peu si vous voulez quelque chose, il faut travailler pour l'avoir. Donc très autodidacte, autonome, à pousser à s'émanciper personnellement, je dirais. Et c'est vrai que j'ai quelques membres de la famille qui adore lire, qui adore l'écriture généralement, mais qui ne le pratique pas. Et quand j'ai commencé, comme je vous l'expliquais, à vouloir écrire des histoires moi-même, et que j'ai commencé à en parler à mes proches, j'ai justement eu 2-3 proches, notamment ma maman, à qui je dédie ce premier ouvrage, qui ont un peu repéré, je dirais, ce début d'écriture, et qui m'ont dit « Écoute, je crois qu'il faudrait travailler ça, parce qu'il y a un petit quelque chose derrière ».
1: Ah bon, c'est ça. Et donc finalement, vous avez fait une percée à l'intérieur du milieu familial, et peut-être il y en a d'autres qui auront envie de vous suivre.
2: Oui, je l'espère, ça c'est sûr, oui.
1: Et l'école, Antoine, la formation que vous avez reçue, c'est une formation davantage axée sur le littéraire ?
2: Alors non, pas du tout. Moi, je suis rentré dans une école, on était vraiment dans une optique, je dirais, traditionnelle. Donc une école secondaire qui préparait à l'université pour potentiellement faire des études. Bien entendu, la question du littéraire s'est posée dans mon parcours. Mais au début, je ne savais pas trop. Hein, je me cherchais vraiment beaucoup. L'écriture, c'était un projet. J'ai été élevé d'une façon assez pragmatique. Donc on peut rêver on peut rêver de devenir chanteur, écrivain, etc. Mais il nous faut un métier derrière concret. Parce que percer dans l'art, en tout cas, c'était la vision de ma famille, percer dans l'art, bah, beaucoup d'appelés, peu d'élus. Donc moi, je m'étais vraiment mis cette idée en tête de je dois avoir un métier stable et derrière développer mon projet, en fait. Donc ma formation, c'était vraiment une formation générale jusqu'à l'arrivée de la haute école où là, j'ai tenté une percée dans le milieu du cinéma. En cours de route, je me suis rendu compte que j'avais bien plus une identité littéraire qu'une identité de technicité sur le monde du média. Et c'est comme ça que, bah, de fil en aiguille, je me suis retrouvé à suivre la lignée indépendant de ma famille et continuer à travailler sur mon projet sur le côté.
1: Et quand vous étiez dans le secondaire, j'imagine que vous vous précipitiez sur les rédactions et autres dissertations, non ?
2: Oui, c'est vrai que ça faisait partie de mes cours préférés. J'ai eu la chance de rencontrer des professeurs qui m'ont d'ailleurs soutenu dans mon projet, qui m'ont appris beaucoup de choses que je remercie s'ils m'écoutent et s'ils se reconnaissent et qui ont vraiment été pour moi des références, en fait.
1: Et vos profs, ils savent que vous écrivez maintenant et que vous avez déjà sorti un premier roman ?
2: Oui, tout à fait. Oui, j'ai des contacts avec eux.
1: Ils doivent être fiers, hein ?
2: Ils sont fiers, je ne sais pas, mais je pense que ça les touche personnellement de se rendre compte que je vais vous le dire, j'ai eu un échange justement avec l'un d'eux hier qui me disait que pour un professeur dans le français de nos jours, c'est clair que ça a une forme de symbolique de voir un élève qui a plus de 10 ans rêver, hein, les étoiles un peu pleines les yeux, c'est pas très concret, on se cherche un peu et tout d'un coup on se retrouve dans le milieu de l'édition avec un merci, c'est clair que ça touche et ça fait plaisir.
1: Oui, on imagine, c'est un beau prolongement de leur enseignement. Évidemment, bravo Antoine, on ne peut que tirer son chapeau face à un projet comme celui-là d'un jeune qui aboutit et qui promet bien.
2: Merci beaucoup. En tout cas, merci de m'avoir reçu. Merci aussi de m'avoir écouté pour les auditeurs. Et je dirais que c'est un peu grâce à vous, en fait, vous ici qui me recevez, ceux qui nous écoutent, ceux qui me suivent depuis le début. C'est qu'on a envie de partager un projet et que derrière, il y a des personnes qui sont réceptives, qui vous encouragent. Je crois qu'on ne peut pas rêver mieux que ça.
1: Bon succès en tout cas. Au revoir Antoine, à une prochaine.
2: Merci, au revoir et à bientôt.
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chères auditrices, chers auditeurs, bienvenue sur les ondes de Radio Equinox, la radio découverte pour votre émission Rockestra. Aujourd'hui, je vous propose de passer en revue la carrière de Joe Cocker. Joe Cocker qui est né à Sheffield le 20 mai 1944. À 15 ans, il quitte l'école technique centrale de Sheffield pour travailler comme installateur de gaz et se produire sous le nom de Vance Arnold, assurant notamment les premières parties des Rolling Stones et des Hollies au Sheffield City Hall. Sous le nom de Joe Cocker's Big Blues, il enregistre I'll Cry Instead des Beatles, mais le disque ne rencontre pas le succès. Après une tournée des bases militaires américaines en France et un autre passage à la compagnie de gaz, il s'associe au claviériste et au bassiste Chris Stanton et forme le Grease Band, dont le premier single, Margarine, fait une brève apparition dans les charts. C'est la sortie de With a Little Help from My Friend qui propulse Cocker sur le devant de la scène. Mais la signature de Cocker ne se limitait pas à sa voix. Ses gestes sur scène, jambes ancrées au sol, tandis que ses mains, ses bras et le haut de son corps se convulsaient, lui valurent d'être comparé à un danseur en fauteuil roulant. Lors de son passage au Ed Sullivan Show, certains spectateurs trouvèrent si déplaisant que le chanteur était en grande partie caché par les danseurs, que le comportement du chanteur suscita un véritable engouement. Quatre décennies après sa sortie, et même presque six décennies après sa sortie, le premier album de Joe Cocker reste un chef-d'œuvre incontournable. Porté par le timbre rauque et profond de Joe Cocker et d'excellente choriste, l'album transforme des morceaux classiques en expériences poignantes. Cocker est épaulé par son fidèle collaborateur Chris Stanton, ainsi que par des artistes légendaires, notamment Jimmy Page, Steve Winwood et Albert Lee. Le disque brille par ses choix de tempo et ses réinterprétations surprenantes, mêlant orgue, gospel aérien et guitare électrique épurée. La version remasterisée par A&M propose un son de qualité audiophile et réhabilite deux titres bonus précieux, The New Age of Lily et Something Coming On. Voici la première grande chanson de Joe Cocker, reprise d'une chanson des Beatles, With a Little Help from My Friend.

With a little help from my friend, en 1969, l'Amérique fut conquise par sa voix puissante et enflammée. Tout au long de l'année 69, il enchaîna les tournées, se produisant dans tous les grands festivals de rock, notamment Woodstock, où il livra une performance magistrale, confirmant ainsi son statut de l'une des voix les plus puissantes et des artistes les plus captivants du moment. L'album Joe Cocker, qui comprenait une interprétation explosive de Delta Lady de Leon Russell, marqua les adieux du Grease Band, devenu un simple accompagnement pour sa voix. L'esthétique sophistiquée du Swamp Blues de Russell se ressent directement dans ses versions de la ballade gospel Hello Little Friend et du morceau pop Nouvelle-Orléans, inspiré des Beatles et l'un des plus grands succès de Cocker, Delta Lady. Après l'immense succès de sa reprise de With a Little Help from My Friend, Cocker revisite avec brio les classiques des Beatles, notamment She Came In Through the Bathroom Window et Something. Ce recueil impressionnant est complété par des interprétations tout aussi réussies de Dear Landlord de Dylan, Bird on the Wire de Leonard Cohen et Darling Be Home Soon de John Sebastian. Tout au long de l'album, Cocker bénéficie du soutien exceptionnel de son groupe habituel de l'époque, le Grease Band, une excellente production à la période classique du chanteur, fin des années 60 et début des années 70. Voici un extrait de cet album Joe Cocker de 1970, écoutons ensemble Delta Lady.

Delta Lady en 1970. Comme je l'ai dit tout à l'heure, l'année 70 marque la fin du Grease Band, le groupe d'accompagnement de Joe Cocker. Sans groupe et avec un contrat de tournée à honorer, Cocker réunit 21 musiciens, épouses, proches, managers, techniciens, enfants, une équipe de tournage, un chien tacheté et un chauffeur de bus et se lança à travers les États-Unis dans la chaotique tournée Mad Dogs and Englishmen, donnant 65 concerts en 57 jours. Cette expérience, ajoutée à la grande variété de substances ingérées par Cocker, a tellement épuisé le chanteur qu'il a été contraint de retourner à Sheffield pour se rétablir. Alors que l'album Mad Dogs and Englishmen de 1970 et son single Cry Me a River déferlaient sur les charts américains, un Joe Cocker désespéré partageait son temps entre la maison de ses parents et le pub, déplorant la pause de 3 heures, cet interminable laps de temps entre le déjeuner et la réouverture du pub à 6 heures. Sa seule apparition publique, alors qu'il luttait contre ses démons et ses addictions mortelles au whisky et à l'héroïne, fut un retour triomphal supposé à l'hôtel de ville de Sheffield. Mais chantant aux côtés de Rita Coolidge, membre historique des Mad Dogs, sa prestation ne fit que confirmer que sa guérison était loin d'être complète. Et l'année 1971 s'écoula dans un brouillard épais. Le troisième album de Joe Cocker est un album éponyme, tout comme le précédent, et paraît en 1972. Joe a clairement placé la barre très haut avec ses précédents albums, d'une qualité véritablement magique, notamment le légendaire Mad Dogs and Englishmen. Mais ce nouvel opus, qui fait suite à Mad Dogs and Englishmen, même s'il n'atteint pas la perfection absolue de son prédécesseur, est un joyau méconnu et sous-estimé pour les vrais fans de Cocker. D'un côté, c'est un album épuré et sans fioritures, qui témoigne des racines rhythm and blues décontractées et des rythmes entraînants, ainsi que de l'amour que Joe porte à cette musique et qui transparaît ici avec force. De l'autre côté, les arrangements de cuivre soigné et les chœurs, ainsi que la participation de membres du Grease Band, notamment son complice Chris Stainton au clavier, Neil Hubbard à la guitare et le fameux Alan Spanner à la basse, reprennent les arrangements de l'album Mad Dogs and Englishmen, tout en annonçant les futures compositions de Joey plus orienté pop. Cet album révèle un Joey et son groupe détendu et prenant du plaisir à jouer et a créé une ambiance unique. 6 titres originaux ont été composés avec Stainton, dont 2 sont de véritables pépites. Les enregistrements live nous rappellent à quel point ce groupe était un groupe exceptionnel. Mention spéciale aux producteurs Nigel Thomas et Danny Cordell, qui donnent à la musique une énergie communicative. Extrait de cet album éponyme de 1972, voici Joe Cocker avec Midnight Rider.

Midnight Rider, extrait de l'album éponyme de 1972. Joey trouva la force de relancer sa carrière après avoir vu une interview de Ray Charles à la télévision. À la question « Qui sont les plus grands chanteurs de blues vivants ?», Charles répondit « Aretha Franklin, Marvin Gaye et Joe Cocker ». Inspiré, Cocker remonta sur scène. Il effectua une tournée en Amérique et en Europe, mais fut contraint de quitter l'Australie du jour au lendemain avec 6 membres de son groupe pour échapper à 18 chefs d'accusation, dont agression, après avoir déjà écopé d'une amende de 1 200 $ australiens pour des infractions liées à la drogue. Cocker s'installa à Los Angeles en 1973 et continua de connaître des succès réguliers dans les charts. Sa voix lui permit de prolonger sa carrière. Avec l'album « I Can Stand a Little Rain » en 1974, Joe Cocker revient à l'interprétation de chansons plutôt qu'à la composition de ses propres morceaux. Comme toujours, on y trouve quelques pépites, mais quelques choix maladroits empêchent l'album d'atteindre la même force que Joe Cocker ou Mad Dogs and Englishmen. Extrait de cet album « I Can Stand a Little Rain » de 1974, voici « Put Out the Light ».

Pull Out the Light, extrait de l'album I Can Stand a Little Rain en 1974. Après cet album vient l'album Jamaica Farewell en 1975. C'est un peu inégal mais plutôt réussi. Joe contribue rarement à l'écriture des chansons et pas du tout sur cet album. Cependant, comme toujours, on y trouve d'excellentes reprises. Lucinda de Randy Newman est très appréciée, tout comme sa reprise I Think It's Going to Rain Today. On y trouve également des reprises de Jesse Hell Davis, Jackson Brown et Johnny Bristol. Les compositions originales sont sans doute les plus présentes, écrites pour la plupart par Daniel et Matthew Moore, qui assurent également de très bons chœurs, remplaçant Clyde King, Vanessa Fields et Shirley Matthews sur tous les titres sauf un. L'album est produit par Jim Price, qui également écrit l'une des meilleures chansons enregistrées, Oh Mama. C'est un album divertissant et correct de Joey. De cet album Jamaica Farewell, écoutons ensemble It's All Over But the Shouting.

extrait de l'album Jamaica Farewell, c'était It's All Over But the Shouting. En 1976, Joey Cocker traverse une période charnière. Il se sépare définitivement d'Eileen Webster, sa compagne depuis 13 ans. Sur le plan musical, il sort l'album Stingray et tente de se reconstruire artistiquement après les excès et les déboires financiers de la tournée chaotique Mad Dogs and Englishmen. Stingray, son 7e album studio, est un disque d'une puissance et d'une beauté telle qu'il confirme, une fois de plus, la place si particulière qu'occupait Joe Cocker dans le monde de la musique. Enregistré en Jamaïque, avec le concours du producteur de renom Rob Fraboni et un groupe soul d'une précision chirurgicale, Stingray dégage une force contenue qui génère à la fois une douceur lunaire et une tension dramatique palpable. Toute la palette d'expression vocale de Cocker, de son murmure fragile à son cri désespéré, est restituée avec une urgence saisissante. L'album bénéficie de la participation musicale d'Eric Clapton, Steve Gadd, Patti Austin, Denise Williams, Bonnie Bramlett, Richard T., Albert Lee et bien d'autres. Voici un extrait de cet album Stingray de 1976. Nous écoutons The Jealous Kind.

The Jealous Kind, c'était Joe Cocker, extrait de l'album Stingray en 1976. En 1978, confronté à des difficultés personnelles et professionnelles, Joe Cocker s'installe dans un ranch de Santa Barbara appartenant à Jane Fonda. C'est là qu'il rencontra Pam Baker, qui allait devenir sa compagne de toujours. Luxury You Can't Afford, l'album suivant, est le seul de Joe Cocker paru chez Asylum Records. Produit par Alan Toussaint, il avait tout pour devenir un chef-d'œuvre. Avec le style vocal si particulier de Cocker, à la fois poignant et inspiré de Ray Charles, et le génie de Toussaint pour les arrangements de cuivre fluides et expressifs, il aurait dû marquer un nouveau sommet dans la carrière de l'artiste. Le fait est qu'il n'atteigne que partiellement ce niveau est décevant. Mais cette réédition chez Wounded Birds Records invite à une réévaluation. Rétrospectivement, Luxury You Can't Afford s'avère bien plus abouti qu'il n'y paraissait. La reprise de Watching the River Flow de Bob Dylan par Cocker est une réussite et les cuivres de Toussaint donnent à l'arrangement un swing irrésistible ainsi qu'une belle énergie et une force indéniable. I Can Say No, écrite par John Bettis et Daniel Moore, pourrait servir d'autobiographie au début de Cocker. Des vers comme I Can Say No, I Never Could, chantés de sa voix éraillée et marquée par le monde, sonnent comme une vérité absolue. Tout comme la résignation à la fois profonde et poignante de sa voix rauque si caractéristique sur Wasted Years, une chanson écrite par Phil Driscoll. Le titre phare, le formidable Fun Free Fun Time, fut présenté comme un morceau disco à la sortie de l'album, mais apparaît aujourd'hui comme un véritable hymne à la danse et à la fête. Typique de la Nouvelle-Orléans, un titre rock fluide et entraînant, sans jamais tomber dans l'écueil de Donna Summer. Ce qui ternit l'album, Luxury You Can't Afford, ce sont deux reprises qui, sur le papier, semblaient prometteuses. A White Shade of Pale de Procularum et I Hear It Through the Grapevine de Norman Whitfield, notamment grâce à la version devenue mythique de Marvin Gaye. Ces deux chansons paraissaient taillées sur mesure pour le chant de Cocker, mais les arrangements de Luxury You Can't Afford les desservent immédiatement. A White Shade of Pale est trop lente, un problème majeur pour une chanson qui repose avant tout sur son atmosphère mélancolique, tandis que l'arrangement de I Hear It Through the Grapevine sonne décousu et brouillon, révélant les faiblesses de Cocker plutôt que ses atouts. Sans ces deux faux pas, Luxury You Can't Afford aurait la cohérence d'âme nécessaire pour devenir un classique méconnu. Malheureusement, à cause de ces deux erreurs, l'album souffre d'une triste schizophrénie musicale. Extrait de Luxury You Can't Afford, voici Fun Time en 1978.

Fun Time, extrait de l'album Luxury You Can't Afford en 1978. Entre 1978 et 82, Joe Cocker a connu une transition remarquable, passant d'une période de forte toxicomanie et de déclin professionnel à une renaissance commerciale et personnelle spectaculaire. Installé dans un ranch près de Santa Barbara en 1978, il a vaincu ses addictions et a opéré un retour en force fulgurant, décrochant un tube numéro 1 en 1982. Lorsqu'il interpréta « I'm so glad I'm still standing here today » des Crusaders au Grammy Award de 1982, il reçut une ovation debout et l'intérêt des maisons disques se raviva. Ce fut un tournant. Up Where We Belong, son duo avec Jennifer Warnes, choriste de longue date de Leonard Cohen, fut propulsé par le succès du film Officier and Gentleman avec Richard Gere et Debra Winger et devint son premier numéro 1 aux États-Unis. Le titre remporta également l'Oscar de la meilleure chanson de film. Nous allons retrouver Joe Cocker avec un extrait de son album suivant. Voici Ruby Lee en 1982.

Rue Billy en 1982, c'était extrait de l'album Sheffield Steel. Le succès de Up Where We Belong atteignit son apogée en 1983, lorsque le titre remporta l'Oscar de la meilleure chanson originale. Cocker et Warnes livrèrent une prestation remarquable lors de la cérémonie des Oscars, confirmant ainsi son retour sur le devant de la scène culturelle. En mai 1984, Cocker sortit son 9e album studio, Civilized Man. Son premier chez Capitol Records. Pour ce projet, il collabora avec les producteurs de renom Gary Katz et Stewart Levin, créant un son pop-rock plus abouti et contemporain qui rencontra un franc succès commercial en Europe. Nous écoutons la chanson titulaire de cet album, Civilized Man, en 1984.

Civilized Man, extrait de l'album du même nom en 1984. Fort de ce succès, il remplit de grandes salles aux États-Unis et en Europe, notamment en Allemagne, où sa popularité ne s'était jamais démentie. Il fit un retour triomphal à Sheffield, presque 10 ans jour pour jour après sa dernière apparition sous l'emprise de la drogue. Quelques années seulement après le succès phénoménal de Up Where We Belong, Joe Cocker peinait à reconquérir le public qu'il venait de retrouver. Ce n'était pas la qualité de ses morceaux qui posait problème. Au contraire, il en faisait trop, comme le prouve l'album Cocker de 1986. Il collabore avec différents producteurs sur cet album, mais tous aboutissent au même son pop-rock lisse, légèrement synthétisé et vaguement soul. De plus, ni les producteurs ni Cocker n'ont réussi à trouver des titres vraiment intéressants. L'album recèle de quelques bons moments qui mettent en valeur sa voix toujours puissante. Shelter Me est une nouvelle chanson plutôt divertissante et la reprise de Inner City Blues de Marvin Gaye est un bon choix, tout comme celle de You Can Leave Your Head On de Randy Newman, même si la production de Richie Zito sur ce dernier titre est un peu trop léchée. Cependant, ces quelques bons moments ne suffisent pas à compenser la prédominance de morceaux fades et la production lourde. Et Cocker finit par être un nouvel essai frustrant et inégal de la part d'un chanteur talentueux.

Joe Cocker épouse sa femme Pam Baker le 11 octobre 1987 et s'installe dans le ranch de Crawford dans le Colorado. 1987, c'est aussi l'année de l'apparition de l'album Unchain My Heart. C'est un album que Joe Cocker attendait depuis longtemps pour se reconstruire. Le titre éponyme lui a permis de réintégrer le top 40 et la chanson A Woman Loves a Man a connu le même succès, figurant également sur la bande originale du film Bull the Ram, un album réussi pour un artiste chevronné.

Après avoir épousé Pam Baker en 1987, le chanteur enchaîne les tournées mondiales à guichet fermé, sort un album studio, un album live et multiplie les nominations aux prestigieux Grammy Awards. Attirant des auteurs-compositeurs de renom tels que Jeff Lynne et Bryan Adams, il connut un succès encore plus grand avec des albums certifiés platine. Ce succès retrouvé apporta une relative sérénité à sa vie personnelle. Soutenu par sa nouvelle épouse, Pam, rencontrée chez Jane Fonda alors qu'il vivait à Santa Barbara, il se débarrasse de l'héroïne, abandonne les spiritueux pour la bière et, après une longue lutte, vainc la dépendance à la nicotine. Il savoure cette période plus paisible et achète un ranch dans le Colorado qu'il rebaptise Mad Dog Ranch. Il y élève des animaux, cultive ses propres légumes, ouvre un café et s'adonne à sa passion pour la pêche à la mouche. La réputation de Cocker a toujours reposé sur son talent exceptionnel d'interprète. Sur Night Calls, le natif de Sheffield atteint des sommets dès le premier morceau. Une version inoubliable de Feels Like Forever, écrite par Bryan Adams et Diane Warren. Ce sont pourtant les titres les plus connus qui, au final, déçoivent sur cet album. Cocker parvient à se surpasser vers la fin de You've Got to Hide Your Love Away, mais l'interprétation n'atteint jamais le niveau des autres classiques des Beatles de son répertoire. La plus grande déception réside dans le manque d'engagement déployé sur Don't Let the Sun Go Down on Me d'Elton John. Malgré tout, même dans les morceaux les plus modestes, Cocker sonne plus authentique et plus profond, disons Michael Bolton, enfin dans ses rêves les plus fous. Voici Joe Cocker en 1991 avec Night Calls.

Night Calls, extrait de l'album du même nom en 1991. Un album de compilation regroupant ses plus grands succès, dont Up Where We Belong avec Jennifer Warnes et You Can Leave Your Head On, sort en Europe en 1992, puis aux États-Unis et au Canada en 1993. Cet opus rencontre un très grand succès commercial et consolide son statut d'icône de la soul et du rock. Le 13 août 1994, Joe Cocker fait sensation en se produisant sur la scène du festival Woodstock 94. 25 ans après son apparition historique en 1969, il prouve qu'il possède toujours une voix et une présence scénique unique en interprétant ses plus grands classiques. La même année, il publie son nouvel album studio « Have a Little Faith », suivi d'une grande tournée. Après 8 ans et 5 albums studio, ainsi qu'un album live et une compilation chez Capitol Records, Joe Cocker rejoint 550 Music, un nouveau label de Sony Music, pour son premier album, Have a Little Faith. Produit par Chris Lord-Elge et son manager Roger Davis, cet album est un opus réussi, composé de chansons bien choisies et interprétées avec assurance. Le titre éponyme, Have a Little Faith in Me, de John Hiatt, est un excellent choix pour Cocker, car il renferme ce mélange de tendresse et de force que le chanteur a toujours si bien su exprimer. Malheureusement, ce changement de label ne lui apporte rien. Have a Little Faith est un échec commercial. Voici un extrait de cet album. Nous écoutons tout de suite The Simple Things.

The Simple Things, c'était extrait de l'album Have a Little Faith en 1994. Entre 95 et 96, Joe Cocker connaît une période de maturité et de retour aux sources. Il publie le coffret rétrospectif de Long Voyage Home et l'album acoustique Organic, produit par Don Was, qui remet en lumière ses plus grands classiques. Organic vit Cocker revitaliser, revisiter ses interprétations de titres comme Delta Lady et You Are So Beautiful dans des arrangements plus dépouillés. Ces nouvelles versions constituaient environ la moitié de l'album, un quart étant composé de reprises inédites telles que Into the Mystic de Van Morrison et Sail Away de Randy Newman. Et un autre quart de composition originale. Les anciens succès ne bénéficiaient pas de réinterprétations suffisamment intéressantes pour justifier l'effort. Les nouvelles chansons n'apportaient rien au répertoire de Cocker et les reprises étaient problématiques. Vous vous demandiez pourquoi Cocker avait négligé d'interpréter les chansons de Morrison jusqu'à ce que vous écoutiez Into the Mystic et compreniez que la raison était probablement que Morrison était un bien meilleur chanteur avec un style similaire. Et Cocker, chanteur plus émotionnel qu'intellectuel, interprétait Sail Away sans la moindre trace de l'ironie qui donne tout son sens à la chanson. Ainsi, bien que Organic soit un album de Cocker tout à fait agréable à écouter, contenant de nombreuses chansons qui lui sont associées depuis des années, il n'a pas réussi à redéfinir l'artiste comme il semblait le vouloir. Et c'est devenu son deuxième album consécutif à ne pas figurer dans les classements, ce qui présageait mal la suite de sa carrière, du moins chez une grande maison de disques. Extrait de Organic, voici Into the Mystic.

Into the Mystic en 1996. L'année suivante, en 97, la carrière de Joe Cocker est marquée par la sortie de son 16e album studio, Across from Midnight. Porté par le tube emblématique N'oubliez jamais, dont le clip met en scène l'actrice française Catherine Deneuve, l'artiste entame une gigantesque tournée européenne immortalisée par un concert mythique à la Waldbühne de Berlin. La brève collaboration de Joe Cocker avec 550 Music n'ayant pas suscité le moindre intérêt, lorsqu'il a rejoint CMC International, label d'artistes vieillissants dont l'audience décline, il n'a pas cherché à se moderniser, mais s'est installé dans le segment de la musique adulte contemporaine. Ses attentes et ambitions revues à la baisse lui conviennent d'ailleurs parfaitement. Certes, toutes les chansons ne sont pas exceptionnelles, mais ses interprétations sont agréables et sobres. En définitive, Across from Midnight est un album qui satisfera les fans de longue date et un public plus restreint, ce qui n'est pas pour déplaire.

En novembre 1998, Joe Cocker sort une nouvelle édition de son Greatest Hits pour le public européen. Ce disque contient ses plus grands classiques ainsi qu'un titre inédit en public enregistré en duo avec le chanteur italien Eros Ramazzotti. Puis vient l'album No Ordinary World en 1999. À bien des égards, c'est un album assez classique de Joe Cocker, composé de ballades soignées et passionnées, de morceaux rock au rythme modéré et de chansons pop contemporaines et agréables. Le hic, c'est qu'il se distingue nettement grâce à l'excellente performance de Cocker et à la qualité de ses compositions. Certes, avec 14 titres, on trouve inévitablement quelques passages plus lents, mais l'album propose non seulement de bonnes reprises, telles que First We Take Manhattan, While You See a Chance, mais aussi de belles compositions originales comme Different Roads, le titre éponyme, et Where Would I Be Now, une composition de Michael McDonald et Tony Joe White. No Ordinary World n'effacera peut-être pas le souvenir des premiers albums fougueux de Cocker, ni n'atteindra le niveau de ses meilleurs opus récents, mais pour les fans de longue date, c'est un album agréable et satisfaisant. De cet album, écoutons First We Take Manhattan.

First We Take Manhattan, c'était un extrait de l'album No Ordinary World de 1999. Au tournant des années 2000, Joe Cocker traverse une période de stabilité et de création. Côté scène, il se produit en 2002 au prestigieux concert Party at the Palace pour le jubilé de la reine. Il enchaîne avec l'opus Respect Yourself. Considéré par la critique comme un retour en force, cet album, produit par John Shanks, oscille entre rock et blues. Il comprend des balades remarquables comme I'm Listening Now et une reprise mémorable de Every Time It Rains de Randy Newman. La voix rauque et éraillée de Cocker reste au cœur de l'album, offrant une performance à la fois paisible et émouvante. Extrait de Respect Yourself, voici It's Only Love en 2002.

It's Only Love, extrait de l'album Respect Yourself de 2002. En 2003, Joe Cocker connaît un regain de popularité grâce à la sortie du deuxième volume de sa compilation à succès, simplement intitulée The Essential. Le premier volume étant sorti en 2000. Cette anthologie permet de redécouvrir ses plus grands titres. Le chanteur à la voix rocailleuse passe une grande partie de l'année sur scène, continuant de promouvoir ses derniers titres à travers l'Europe et l'Amérique du Nord. En 2004, Joe Cocker publie l'album Heart and Soul, produit en collaboration avec des pointures comme CJ Vanstone et Ethan Jones. Cet opus est un recueil de reprises de grands classiques de la pop, de la soul et du rock. L'album inclut notamment des versions très personnelle de Jealous Guy de John Lennon, What's Going On de Marvin Gaye et I Put a Spell on You de Screaming Jay Hawkins. Ce disque souligne une fois de plus son admiration indéfectible pour les Beatles. Voici d'ailleurs un extrait de cet album qui reprend une chanson de l'un des Beatles, plus exactement de Paul McCartney. Voici Maybe I'm Amazed.

Entre 2005 et 2007, Joe Cocker poursuit une carrière musicale apaisée et prolifique. Il tourne beaucoup, publie un album de reprise très remarqué, Hymn for My Soul, en 2007. Le titre même de Joe Cocker's Hymn for My Soul suggère que cet album studio est un opus gospel, ou du moins inspiré par la foi. Une interprétation qui ne colle pas à la lettre, mais dont l'esprit résonne profondément, car ses chansons sont un véritable baume pour l'âme de Cocker. Il a puisé dans des titres d'artistes familiers, Stevie Wonder, George Harrison, Bob Dylan, et a également déniché des morceaux plus récents partageant un sentiment similaire, offrant des pensées rassurantes en des temps troublés. Si l'on ne peut affirmer que cet album, produit par Ethan Jones, fils du légendaire producteur Glyn Johns, manque de mordant, il n'en est pas moins plus chaleureux que les précédents disques de Cocker et dégage une âme profonde, même si elle a été polie et lissée à l'extrême. Si cela ne suffit pas à ramener les fans de Cocker qui l'ont longtemps délaissé, il n'en reste pas moins que son meilleur album depuis longtemps et comblera ceux qui attendaient simplement un bon album de sa part, ce qu'il est assurément. Extrait de Hymn for My Soul, voici la chanson-titre de cet album. Nous écoutons une fois encore Joe Cocker.

M for My Soul, Joe Cocker, en 2007. En 2008, Joe fut décoré de l'Ordre de l'Empire britannique, OBE, au palais de Buckingham pour service rendu à la musique. Il enchaîne les tournées mondiales, notamment en Amérique du Nord et en Europe, tout en collaborant avec Carlos Santana sur la chanson Little Wing et publiant son album studio Hard Knocks, sorti fin 2010. En collaborant avec Matt Serletic, producteur reconnu pour son travail avec Collective Soul et surtout Matchbox 20, Joe Cocker signe avec Hard Knocks un album impeccable et brillant. Malgré sa voix rauque et soul caractéristique, Cocker n'est pas particulièrement chaleureux. C'est un album lumineux et audacieux, aussi dur et brillant que l'acier inoxydable, mais sans aucune agressivité. Un travail professionnel jusqu'au bout des ongles, chaque note polie à la perfection, pas une seule chanson ne sortant de son registre habituel. Il y met toute sa passion, ce qui ne suffit peut-être pas à dynamiser cette soul sophistiquée et feutrée, mais suffit amplement à lui conférer une agréable sonorité. Voici la chanson-titre de cet album Hard Knocks en 2010.

Hard Knocks en 2010. Cocker continua d'enregistrer et de tourner jusqu'à la fin de sa vie. L'album Fire It Up de 2012 allait s'avérer être le dernier album studio de Cocker. Retrouvant le producteur Matt Serletic, Joe Cocker explore de nouvelles directions avec cet album. C'est Hard Knocks était un album de soul blanche léché et soigné. Fire It Up se rapproche davantage du travail de Serletic avec Matchbox 20, un album pop pour adultes où le rhythm and blues se fond dans un rock brillant et vibrant. Cocker a souvent exploité ce registre crossover avec succès, notamment avec When the Night Comes en 1989, et sa voix est particulièrement séduisante sur les morceaux les plus rythmés. Lorsque le tempo ralentit, Cocker paraît plus vulnérable, plus mûr, et si cette authenticité a un certain charme, la production de Serletic, trop précise, ne lui convient pas vraiment. Néanmoins, il s'agit d'un morceau de pop adulte contemporaine, sûr de lui et réalisé avec professionnalisme, qui fonctionne parfaitement comme musique de fond pour toutes les occasions imaginables. Extrait de cet album, voici I'll Be Your Doctor en 2012.

I'll Be Your Doctor, extrait de l'album Fire It Up en 2012. L'album Fire It Up fut suivi d'une longue tournée comprenant une partie américaine en 2012 et une série de concerts en Europe en 2013. Il donna 25 concerts rien qu'en Allemagne lors de la partie européenne de la tournée, témoignant de sa grande popularité dans ce pays. Sa dernière apparition sur scène eut lieu au Lorelei Open Air Theater de St. Gorshausen le 7 septembre 2013. Joe Cocker décéda d'un cancer du poumon le 22 décembre 2014 à Crawford, dans le Colorado, à l'âge de 70 ans. Il fumait 40 cigarettes par jour jusqu'à ce qu'il arrête en 1991.

C'est ici que se termine la rétrospective de la carrière de Joe Cocker. J'espère que vous avez appris beaucoup de choses concernant sa vie, sa carrière, et que vous avez apprécié le programme musical dédié à Joe Cocker. Je vous souhaite un excellent week-end, une très bonne semaine, et vous retrouve la semaine prochaine pour un nouveau programme Rockestra. Portez-vous bien, prenez bien soin de vous, au revoir et à bientôt.

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2: Il est 11h.
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Victor Arroyas et Félicien Rops. Ou ce qui rapproche l'un de l'autre, c'est que l'un est collectionneur et que l'autre est artiste. L'un collectionne et l'autre crée. Les deux sont aujourd'hui décédés, hélas, mais la veuve de Victor Arroyas, prolongeant la collection de son mari défunt en 2010, a entrepris de mettre en dépôt au Musée Rops de Namur les 550 œuvres, oui, vous avez bien entendu, les 550 œuvres collectées, toutes estampillées Félicien Rops par son mari. Une aubaine, évidemment, pour notre Musée Rops de Namur. Rien n'est jamais cependant le fait du hasard, c'est que l'équipe du musée avait depuis de nombreuses années collaboré avec ce collectionneur britannique et de fil en aiguille, la confiance s'est installée. Et ce dépôt de 550 œuvres, dont 130 sont exposées pour cette exposition du 11 avril au 27 septembre, c'est un fabuleux cadeau pour le musée et pour les visiteurs d'ailleurs, qui vont pouvoir découvrir des œuvres jamais montrées ou si peu et qui feront le bonheur des fans de Félicien Rops. L'exposition collectionnée Victor Arroyas et Félicien Rops est donc admirée du 11 avril 2026 au 27 septembre 2026 au musée Félicien Rops de Namur, 12 rue Fumal. Plus d'infos sur www.museerops.be où sont détaillées les diverses animations d'ailleurs qui tournent autour de cette exposition. Mais vous pouvez aussi contacter le musée au 080 776 755 080 776 755 pour toute visite guidée par exemple. 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

Notre petite goutte de poésie fait une place de choix cette semaine à Yvan Goll. Yvan Goll, ce poète franco-allemand par sa naissance, nom de plus

0: Par ailleurs, d'Isaac Lang, est né à Saint-Dié dans les Vosges le 29 mars 1891 et décédé à Neuilly-sur-Seine le 27 février 1950, il n'avait pas 59 ans. Gol incarne l'esprit de l'homme de frontière, qui se nourrit de l'une et de l'autre culture et se fait le porte-voix de la réconciliation entre les deux nations et les deux peuples historiquement en lutte. Le bilinguisme de Gol le marque depuis sa prime enfance. Durant celle-ci et son adolescence, la langue dominante est le français, parlé aussi en famille. L'entrée au lycée, puis à l'université de Strasbourg, le pousse vers l'allemand, qui devient dès lors sa première langue littéraire. C'est donc en allemand qu'il compose ses premières œuvres et collabore aux principales revues littéraires de l'époque. Une pleine maîtrise des deux langues fait de lui un traducteur hors pair qui, loin de recopier, réélabore les poèmes en les adaptant au génie de la langue d'accueil. À l'occasion, il adapte ses propres poèmes de l'allemand en français sans hésiter à les recréer, considérant qu'il est indispensable de les intégrer à une tradition poétique différente. Pacifiste dans l'âme, il connut deux exils, en Suisse lors de la guerre 14-18 et aux États-Unis lors de la Deuxième Guerre mondiale, et ce pour échapper à la vengeance allemande qui le recherchait pour incitation au refus de la guerre. Il dut échapper aux persécutions nazies. Vivant essentiellement de sa plume, il se retrouve à la tête d'une trentaine de recueils, publiant de plus des œuvres de Saint John Perse, Aimé Césaire, André Breton, Joe Bosquet et des jeunes poètes américains. Son épouse Claire Sutter, qui décédera en 1977, fera don à la ville de Saint-Dié de l'ensemble de son héritage. C'est ainsi qu'on peut y voir la reconstitution de leur appartement parisien. Une fondation Yvan et Claire Gol permet de perpétuer le nom du poète par un prix annuel de poésie qui porte son nom. Courageux et talentueux, ami des plus grands, des Malraux, des Léger, des Sandrard, des Chagall, des Delaunay, il nous laisse quelques très belles pièces de poésie, dont celle-ci, « Si J. Jean Santerre », extrait de l'album « Jean Santerre ».
1: Couchez-moi sous la terre, de tout mon long, le long de l'horizon, et tout près du mystère. Mon cœur aux quatre portes, ouvert aux quatre vents, plombez-le de ciment et de tristesse forte. Je jauge le poids d'ombre d'une herbe qui frémit. J'apprivoise le cri d'irréelles colombes. Mais les chants de ma bouche restent pétrifiés. Les désirs de mes pieds ne quittent plus ma couche. Hélas, je suis coupable d'avoir bien mal vécu, d'avoir mangé et bu à de trop maigres tables. J'ai égorgé des sources pour trouver un peu d'eau, j'ai rôti des vanneaux happés en pleine course, j'ai secoué des lunes dans les vergers touffus, j'ai renversé les fûts pleins d'alcool de Saturne. Pourtant, ma douce tombe tombe insensiblement à travers les décombres d'irascibles couchants. Je ne suis plus le père, je ne suis plus le fils. Ma mâchoire sourit à de nouveaux mystères.
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3: Jean-Charles de Keyser, bonjour.
4: Bonjour.
3: On vous connaît peut-être pas directement à Namur, mais par contre, on connaît ces belles cabines qui se baladent dans les airs hein, entre la place de Namur le long de la Sambre, qui est la place Maurice Servet. Et la citadelle, l'esplanade plus particulièrement. Nos amis à l'écoute de Radio Equinox pensent bien qu'il s'agit là du gestionnaire du téléphérique qui est à notre micro. Alors, je profite de votre présence ici lors de la présentation de la saison touristique à la citadelle de Namur pour dire que, grâce à vous, pas mal de visiteurs sont transportés jusqu'au sommet de la citadelle. On en est à combien par année, monsieur de Keyser?
4: Alors, en 2024, on a atteint environ 200 000 visiteurs.
3: Un magnifique chiffre.
4: Oui, tout à fait. C'était en augmentant. Alors, on a démarré plus ou moins à 160 000 visiteurs par an, puis à 180 000. Et là, on peut dire qu'on est à 200 000. Donc, on est très heureux. C'est un grand nombre. C'est toute l'année, d'ailleurs. Donc, il y a des pics comme au mois de mai, les grandes vacances. Mais là, on a très bien débuté l'année 2025, puisqu'en février et mars, on a augmenté, je dirais, nos prévisions par rapport à l'an dernier.
3: Ça veut dire que l'opération téléphérique à Namur, c'est un complet succès.
4: Moi, je pense que c'est un grand succès. C'est un grand succès pour nous-mêmes comme entreprise, mais je pense que pour Namur, on est devenu un peu le fer de lance, l'image de la ville. Mais c'est un travail de tous les partenaires. Nous, on est qu'un maillon, je dirais, dans une grande chaîne. Et on peut voir qu'aujourd'hui, Namur fonctionne très, très bien. Entre autres, grâce au téléphérique, on en est très heureux, mais il n'y a pas que nous, bien sûr. On a besoin de tous les partenaires, notamment la Citadelle, hein, puisque les gens viennent d'abord à la Citadelle, et nous, on les y amène en téléphérique.
3: Alors, les nostalgiques hein, qui avaient vu ces petits œufs se balader du côté Meuse, et qui disaient qu'il y avait l'esprit chagrin, mais le côté sombre est moins beau, etc. Non, le côté sombre, c'est autre chose. C'est une vue magnifique sur les toits de Namur. Et donc, cette partie-là n'avait jamais été explorée. Par contre, ce qu'était le téléphérique autrefois, maintenant, c'est plus possible pour des raisons de sécurité.
4: C'est tout à fait ça, hein. Donc je suis tout à fait d'accord avec votre appréciation. Je suis pas namurois moi-même, donc je suis pas entré dans cette petite querelle de clocher, je dirais, à l'époque.
3: Mais vous êtes devenu depuis lors namurois de cœur.
4: Tout à fait, et j'espère bien y résider un jour. Mais vous avez raison. Donc la Sambre, le côté Sambre, d'abord pour moi c'est un point de vue magnifique. D'abord on traverse la Sambre, l'ancien téléphérique ne traversait pas la Meuse, il l'allongeait. Mais donc on voit quand même la Meuse. Hein. Quand on est au milieu de la ligne, on a un arrêt, enfin un ralentissement de la ligne qui nous permet d'apercevoir largement la Meuse et ensuite la Sambre. Mais ce qui est très bien aujourd'hui, je trouve qu'on voit ce versant un peu nord, Sambre, et puis vers Salzine, qui est très très beau, je trouve, et la vieille ville. Mais une fois que vous arrivez au sommet de la Citadelle, vous vous baladez et vous allez côté Meuse pour apprécier ce versant sud et la vallée Mosane. Donc on y gagne.
3: Sans compter que la place Maurice Servet, grâce à vous, a obtenu un regain d'activité attirant des commerces d'ailleurs, et également il y a le kiosque hein, de Namur qui est là, donc c'est tout bénéfice pour cette place qui était un petit peu vouée aux véhicules qui stationnaient sans beaucoup d'âme à l'époque, et grâce à la présence du téléphérique à son entrée, vous avez rendu un petit peu de l'âme à cette place Maurice Servet.
4: Alors oui, ben, je crois que les félicitations à la ville de Namur qui a imaginé ce beau projet d'ensemble, notamment maintenant le piétonnier de Namur qui s'étend. Le téléphérique s'inscrit dans ce projet et c'est vrai que la place Maurice Servet accompagne, j'irais, l'embellissement du centre-ville et le déplacement, j'irais, en toute quiétude des visiteurs. Donc c'est tout bénéfice pour la ville de Namur, c'est tout bénéfice pour tout le monde finalement. Et nous, c'est vrai qu'on a la grande chance, je le dis tous les jours, de travailler, d'évoluer dans un environnement magnifique, que ce soit la place Maurice Servet, le centre-ville ou la Citadelle. C'est une chance, en tout cas pour nous.
3: Oui, et sans compter que vous offrez de l'emploi à pas mal de monde.
4: Oui, alors on est une petite structure, on est 11 personnes, mais c'est vrai que voilà, on reçoit des étudiants, des stagiaires. Là, on termine avec une stagiaire qui vient de l'île de la Réunion. Elles étaient plusieurs d'ailleurs, une ici à la Citadelle. Bon, il y a un téléphérique fabriqué également par Poma à l'île de la Réunion, donc c'est une manière aussi de partager l'expertise, le rayonnement des téléphériques. Je peux déjà vous annoncer qu'au mois de septembre, il y aura une commission des principaux constructeurs de téléphériques dans le monde qui aura lieu ici à Namur, c'est en avant-première, mais c'est pas non plus un grand colloque, mais enfin, ils se déplacent à Namur pour connaître la ville, pour connaître le téléphérique, et voir comment ce projet commun de la ville de Namur avec la société du téléphérique a pu mettre quelque chose en place qui fonctionne très bien.
3: Et avez-vous une idée du nombre de nationalités que vous transportez chaque année? Avez-vous fait des sondages à ce niveau-là?
4: Alors, on n'a pas encore fait de calcul précis. On copie un petit peu les statistiques de l'Office du Tourisme et de la Citadelle, mais on a des gens du monde entier. Hein. Ça parle toutes les langues, tous les jours pratiquement, hein. Pas seulement durant les périodes estivales.
3: Faut dire que le rayonnement de Namur s'est accru de manière considérable au cours des dernières années, et le téléphérique est un des atouts majeurs, je dirais, du tourisme à Namur.
4: Oui, on en est très fiers, hein, mais comme je l'ai dit, on n'est qu'un petit maillon, je dirais, dans la chaîne. On a la chance d'être très visible et on a aussi une grande responsabilité parce que, voilà, il faut que le téléphérique tourne bien. Si le téléphérique tourne bien, tout fonctionne bien aussi autour de nous. Donc on a une responsabilité au niveau de l'image de la ville et du tourisme à Namur, et on espère qu'on le remplit bien en tout cas.
3: Alors, d'un point de vue pratique, pour les rares Namurois qui n'auraient pas encore testé leur téléphérique, quand êtes-vous ouvert? Jusqu'à quelle heure? Y a-t-il des aménagements particuliers pour la grande saison, la saison d'été, etc. Et que peut-on dire aussi des navetteurs qui utilisent nos téléphériques pour se rendre à Namur et pour rentrer chez eux?
4: Oui, alors pour faire simple, ça n'a jamais été très simple parce qu'on était sur des horaires un peu différents. Il faut savoir que quand il y a l'école, quand c'est la période scolaire obligatoire, donc école primaire, école secondaire, donc le calendrier scolaire obligatoire en Fédération Wallonie-Bruxelles, c'est important de signaler, on est ouvert de 7h30 le matin jusqu'à 18h, du lundi au vendredi, quand il y a l'école. Et le reste du temps, je dirais que c'est de 10h à 18h, mais durant les vacances de printemps, donc anciennement vacances de Pâques, et les vacances d'été, là on ouvre de 10h à 18h30, et puis on a quelques exceptions, par exemple, on en a parlé aujourd'hui, les nuits blanches des musées, eh bien là on ouvrira de 7h30 du matin jusqu'à minuit, donc ceux qui veulent faire une petite escapade nocturne en téléphérique, ce sera le 23 mai, on sera ouvert de 18h à minuit, au tarif groupe, donc il y aura une réduction sur les tarifs. Et donc c'est peut-être l'occasion d'en profiter si en plus il fait très beau ce soir-là, si on a une belle lune, ce sera magnifique, quoi.
3: Et voilà, c'est sur ces bonnes paroles et cette invitation pressante à découvrir sous un nouveau jour, justement, c'est Toit de Namur, et c'est vrai que c'est inoubliable. Alors, le téléphérique vous prend véritablement quand vous êtes en plein air, entouré par la nature, entouré par les toits de Namur, etc. C'est une sensation formidable.
4: Moi, je l'apprécie tous les jours, j'ai la chance de le prendre tous les jours. Bon, c'est un peu mon rôle pour vérifier différents aspects, bien sûr, mais on en profite, on en prend en plein la vue. Et c'est vrai que j'apprécie beaucoup moins le fait qu'on est presque au milieu des arbres. Vous voyez, j'apprécie maintenant la fin de l'hiver. Il n'y a pas de feuilles encore, donc on voit très loin. On voit très très loin, même au niveau de la citadelle. On voit des endroits dans la citadelle qu'on ne voyait pas en été. Bon, maintenant les feuilles vont réapparaître sur les arbres. Et là, on sera vraiment dans cette végétation florissante. Donc c'est très agréable. On a la sensation d'être en hauteur, mais en même temps au milieu de la nature, quoi.
3: Voilà, une expérience fabuleuse. Merci, monsieur de Kaiser. Bon succès pour la suite, et doubler votre nombre de visiteurs. Ah. Il y aura moyen d'augmenter le nombre de cabines?
4: Alors non, le nombre de cabines, on est à 12 cabines, donc il y a 4 trains, 3 cabines, c'est le maximum pour l'équilibre global de la structure, donc ça on ne pourra pas l'augmenter. Ce qu'on peut augmenter, c'est bien sûr l'affluence, donc on peut augmenter un peu la vitesse, parfois on le fait quand il y a des files, on augmente un petit peu la vitesse, mais l'idée c'est que les gens en profitent un maximum. Donc l'inconvénient, c'est que parfois tout le monde vient au même moment.
3: Évidemment.
4: Ça ne peut pas y échapper. Mais voilà, donc on a une capacité de pratiquement 380 personnes heure dans chaque sens, on est loin d'y être.
3: La saison s'ouvre sous les meilleurs auspices pour la citadelle de Namur comme pour le téléphérique. Bon succès, monsieur de Kaiser.
4: Merci beaucoup et salutations à vos auditeurs.
3: Merci beaucoup.
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2: Il est 13h.
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Bonjour à toutes et à tous et bienvenue dans Chansons Chaussons, votre rendez-vous avec la musique en français. La semaine dernière, nous avons commencé à aborder la carrière de Julien Clerc. De sa naissance à la fin des années 70, le chanteur a déjà eu une vie bien remplie. Nous nous étions donc arrêtés en 1980 avec la rencontre entre Julien Clerc et Luc Plamondon. Ce dernier lui a notamment écrit « Quand je joue, immense succès du chanteur ». Mais il manque encore quelque chose afin de redynamiser la carrière du grand timide. Dès lors, Julien Clerc prend une grande décision. En 1982, il décide de quitter sa maison de disques Pathé. Désormais, il travaille pour Virgin, toute jeune maison de disques anglaise qui a cartonné avec le groupe Indochine. Le chanteur est de nouveau motivé et propose des chansons nouvelles et innovantes. Quelques mois plus tard sort le titre « Femme, je vous aime ». Cette chanson dédiée à la gente féminine n'a pas convaincu Julien Clerc au premier abord. Après moult insistance de Jean-Loup Dabadie, le chanteur accepte de l'enregistrer. Grâce à ce titre, le timide devient un homme moderne qui séduit les femmes de toutes les générations. De plus, Julien Clerc tranche avec son style habituel, puisque sur la pochette de l'album, il apparaît cheveux courts. Enfin, l'agent artistique de Julien Clerc, Bertrand Delabaye, voit les choses en grand. Il décide de réaliser un clip pour le second single de l'album, « Lily voulait aller danser ». Cette décision permet à l'album de prendre son envol. L'album « Femme, indiscrétion, blasphème » se vend à plus de 500 000 exemplaires. Les anciens et les plus jeunes découvrent Julien Clerc sous un autre jour.

Après le succès de son album « Femme, indiscrétion, blasphème », Julien Clerc est au sommet de sa popularité. Il souhaite voir plus grand et décide de se produire à la Porte de Pantin sous un immense chapiteau. Pendant 5 semaines de suite, la salle improvisée va être complète. 5000 personnes viennent le voir chaque soir. Tout le monde l'adore et certains lui trouvent même un certain style de rocker. Mais le succès va monter à la tête du jeune chanteur. Face à la pression sociale et à l'intensité de sa tournée, Julien Clerc décide de goûter à la cocaïne. Mais les conséquences vont vite se faire ressentir. Sa voix se détériore malgré les piqûres de corticoïdes. Bertrand Delabay, son agent artistique, est rapidement mis au courant de la situation. Il décide de rejoindre le chanteur qui se produit au Canada. Dès son entrée en scène, Bertrand Delabay est estomaqué. Julien Clerc chante faux. L'agent artistique demande à l'ingénieur du son d'enregistrer le concert afin que Julien se rende compte du carnage. Le chanteur prend conscience de la situation et décide de se reprendre en main. Lorsqu'il rentre à Paris, il va prendre des cours avec Madame Charlot, professeur de chant reconnu. Grâce à ses conseils, Julien Clerc apprend à gérer son vibrato et à retrouver sa voix. Il est de nouveau prêt à retourner en studio. D'ailleurs, il y a une drôle d'anecdote concernant la chanson « Mélissa ». Un jour, lorsque Julien Clerc attend au restaurant, il fait la connaissance de David McNeil. Ce dernier a notamment écrit pour Yves Montand ou encore Alain Souchon. David décide de faire glisser un petit mot à Julien avec comme texte « Et si on faisait une chanson ensemble ?» Directement, les deux hommes décident de travailler ensemble sur le titre « Mélissa » en 1984. L'album dont est issue la chanson se vend à plus de 700 000 exemplaires. Et anecdote amusante, l'année suivante, en 1985, plus de 600 000 petites filles seront appelées « Mélissa ».

Grâce au succès de Mélissa, Julien rêve de toujours plus grand. Il souhaite se produire dans la plus grande salle de France, Bercy. Aucun chanteur français n'a osé se produire dans cette salle. C'est un pari risqué. Il va réussir à réunir chaque soir durant 10 jours près de 13 000 spectateurs. Le chanteur termine bien évidemment son tour de chant avec Mélissa, sa chanson inspirée par les rythmes antillais. Un style qu'il apprécie et auquel il reviendra en 1987 avec son titre « Hélène ».

En 1987, Julien Clerc fait son retour dans la chanson avec l'album « Les aventures de l'eau ». Sur ce nouvel opus, le chanteur va travailler pour la première fois avec Françoise Hardy. L'autrice, compositrice et interprète souhaite se diversifier. Dès lors, elle propose ses textes à différents artistes comme Diane Tell ou encore Étienne Daho. Françoise Hardy propose à Julien Clerc le titre « Mon ange ». Le titre plaît à l'interprète et propose même à Françoise de faire partie des chœurs, ce qu'elle accepte avec grand plaisir.

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1: Après avoir réalisé un album en 1987, Julien Clerc rêve d'une carrière à l'international. Il décide d'adapter l'une de ses chansons, Les Aventures à l'eau, en anglais. Mais le disque passe totalement inaperçu et le chanteur continuera de chanter en français sa langue de cœur. Julien revient à la chanson 3 ans plus tard avec un nouvel album réalisé à New York. Parmi les titres de cet opus, on trouve notamment Petit Pois Lardon, une chanson humoristique sur un amour culinaire naissant. Mais il y a surtout l'un des titres phares de Julien Clerc, Fais-moi une place, de nouveau écrit par Françoise Hardy.

Après la sortie de l'album « Fais-moi une place », Julien Clerc sent qu'il arrive au bout d'un cycle. Le Julien Clerc des années 80 doit laisser place à un autre homme. Son agent artistique, Bertrand Delabaye, lui recommande de revenir avec un album de compositeur sans alternance de couplets et de refrains. Et le tout écrit par un seul et même auteur. Deux noms lui sont suggérés, Jean-Louis Murat et Étienne Rodagil. Le choix est vite fait, cela sera Rodagil. Cela faisait près de 10 ans que les deux hommes n'avaient plus travaillé ensemble. Ils viennent tout juste de se retrouver après le décès de la femme d'Étienne Rodagil. Julien Clerc, cherchant à renouer le contact, décide de se rendre aux obsèques de la femme de Rodagil. Étienne Rodagil est touché par cette attention et le remercie. Dès lors, ils travailleront ensemble comme au bon vieux temps. Mais ils n'ont que quelques mois pour réaliser le disque. Qu'importe, Rodagil ne désespère pas. Il écrit 17 textes en seulement quelques jours. Cela donne naissance en 1992 à l'album Utile. Moins accessible que le précédent opus, Utile se vend tout de même à plus de 450 000 exemplaires.

0: À quoi sert une chanson si elle est désarmée?
1: En 1997, Julien Clerc revient avec un nouvel album. Toujours accompagné d'Étienne Rodagil et de Jean-Loup Dabadi, l'opus intéresse moins le public. Il faut du sang neuf dans l'équipe. C'est alors que Bertrand Delabaye, agent artistique du chanteur, propose un texte non signé à Julien Clerc. Lorsque l'artiste le reçoit, il est séduit immédiatement. Cette chanson s'intitule « Si j'étais elle ». Le texte est en réalité écrit par Carla Bruni, alors mannequin. Grâce à cette découverte artistique, la jeune parolière va devenir une chanteuse à part entière dans le paysage musical français. De plus, grâce à cette parolière, le répertoire du chanteur bénéficie d'une véritable fraîcheur et d'une sensibilité féminine.

Trois ans après la sortie de CGTL, Julien Clerc s'essaye au jazz avec son 20e opus intitulé Studio. Grâce à ce nouvel album, le chanteur devient un véritable crooner. Et cela lui rappelle ses jeunes années chez sa mère où il allait voir des concerts de Duke Ellington. Mais un bouleversement va avoir lieu dans sa vie. Son fidèle parolier, Étienne Rodagil, décède le 31 mai 2004. Après son décès, c'est toute une époque qui se referme. Par après, Julien Clerc sort d'autres albums aussi originaux les uns que les autres. En 2005, le chanteur propose un opus dédié à l'enfance. Trois ans plus tard, il fait confiance à Benjamin Biolay et Benedict Smith pour la réalisation d'un nouvel album « Où s'en vont les étoiles ». Toujours avec Jean-Luc Dabadie, David McNeil ou encore Carla Bruni, l'équipe peine à se renouveler. En 2011, Julien Clerc fait pourtant appel à Julien Doré ou encore à Charles Aznavour, mais avec moins de succès. Ce n'est qu'en 2017 que va avoir lieu le véritable changement. Il rencontre Calogero qui va réaliser les arrangements de son album « À nos amours ». Avec cet opus, Julien Clerc retourne vers des chansons plus proches de ce qu'il a réalisé durant les années 70, notamment avec « Je t'aime, etc. » ou encore « À vous jusqu'à la fin du monde ».

L'album À nos amours de Julien Clerc devient en quelques mois disque de platine. Et les fans du chanteur sont toujours au rendez-vous. À travers la France, la Belgique, la Suisse et même les États-Unis, Julien Clerc est reconnu de tous les francophones du monde entier. Julien Clerc tente même une nouvelle expérience en devenant coach dans l'émission The Voice France en 2019. Cette année-là, il propose également un album de duo, une grande première dans sa carrière. Mais en 2020, il perd de nouveau un grand ami et parolier, Jean-Loup Dabadie. Mais ce n'est pas pour autant que Julien Clerc décide d'abandonner la musique, bien au contraire. En 2021, il propose deux albums studio composés durant le confinement intitulés Terrien et Les Jours Heureux. L'opus Terrien devient même disque d'or. Désormais, Julien Clerc est une véritable icône du paysage musical français. Le chanteur a plus de 50 ans de carrière derrière lui et a su perpétuellement se renouveler grâce à de nombreuses collaborations. Julien Clerc, le grand amoureux timide, va probablement continuer de nous surprendre durant les prochaines années.

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1: Il est 14h.
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3: Notre petite goutte de poésie s'intéresse cette semaine au poète Sully Prudhomme, du courant parnassien et réaliste en poésie française. Si le poète doit être soucieux d'une forme rigoureuse et la technique de Victor Hugo trouve grâce aux yeux des romantiques, il n'en va pas de même de tous les autres, comme Lamartine, par exemple, plus que les autres, qui sera l'objet de leurs critiques. Une belle forme est une belle idée, déclarait Théophile Gautier. Aussi les Parnassiens sacrifieront-ils toutes à la beauté du vers, à la richesse du vocabulaire, à la rime, surtout l'unique harmonie. Impitoyables envers autrui, ils se montreront très exigeants pour eux-mêmes, remaniant sans cesse leurs poèmes et recherchant l'expression choisie, le vocable rare et la rime impeccable. C'est à ce courant que Sully Prudhomme appartient, et on l'a vu dans certains de ses poèmes travailler la rime et le rythme d'une façon tout à fait impeccable. Avec Le Cygne, extrait des Solitudes, on retrouve ce phrasé poétique qui n'appartient qu'à lui.
4: Sans bruit, sous le miroir des lacs profonds et calmes, le cygne chasse l'onde avec ses larges palmes et glisse. Le duvet de ses flancs est pareil à des neiges d'avril qui croulent au soleil. Mais ferme et d'un blanc mat, vibrant sous le zéphyr, sa grande aile l'entraîne ainsi qu'un lent navire. Il dresse son beau col au-dessus des roseaux, le plonge, le promène allongé sur les eaux, le courbe gracieux comme un profil d'acanthe et cache son bec noir dans sa gorge éclatante. Tantôt, le long des pins, ses jours d'ombre et de paix, il serpente. Et, laissant les herbages épais traîner derrière lui comme une chevelure, il va d'une tardive et languissante allure. La grotte où le poète écoute ce qu'il sent et la source qui pleure un éternel absent lui plaise. Il y rôde. Une feuille de saule, en silence tombée, effleure son épaule. Tantôt il pousse au large et, loin du bois obscur, superbe, gouvernant du côté de l'azur, il choisit, pour fêter sa blancheur qu'il admire, la place éblouissante où le soleil se mire. Puis, quand les bords de l'eau ne se distinguent plus, à l'heure où toute forme est un spectre confus, où l'horizon bruni rayé d'un long trait rouge, alors que pas un jonc, pas un glaïeul ne bouge, que les rainettes font dans l'air serein leur bruit, et que la luciole au clair de lune luit, l'oiseau, dans le lac sombre où sous lui se reflète la splendeur d'une nuit lactée et violette, comme un vase d'argent parmi les diamants, dort, la tête sous l'aile, entre deux firmaments.

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Echo et son album pop rock électro I Can't Stop Running. C'est le morceau d'ailleurs que vous venez d'entendre et qui ouvre cet extra playing que je vous invite à découvrir cette semaine. Echo est un duo pop rock électro originaire du Mans dans l'ouest de la France, formé de Jérémy Allermeyer pour la voix, les guitares, le clavier, et de Xavier Potieris pour la batterie, la seconde voix et les samples. Il apparaît sur la scène musicale en 2008. Jérémy et Xavier ont tous deux grandi dans le même territoire musical, le même environnement aussi. Ils jouent dans deux groupes distincts pourtant au début des années 2000. Mais voilà, ils se croisent régulièrement et dès 2003, ils décident de travailler ensemble après quelques rencontres fondatrices. Habitués des salles de concert et des studios de répétition de l'ouest de la France, leur première performance musicale ensemble sous le nom d'Echo en 2008 marque les deux musiciens et leur public. Ce qui se dessine alors, ce sont des collaborations ponctuelles, certes, mais ça devient très vite un véritable projet de scène. Un extra playing maxi 6 titres Rebirth sort 6 mois plus tard. Nous sommes à ce moment-là en 2008. Après plus de 150 concerts en France, mais aussi en Belgique, on les a vus chez nous. On parle de certains concerts mémorables comme ceux du Trabendo et de l'Alhambra à Paris. L'Ouest et le circuit des 24 heures du Mans les retient aussi. Echo sort donc un premier album fin 2010, Twin Sides. Multipliant les scènes à travers la France, Echo défend aujourd'hui devant son public et dans les médias le premier single qui fait suite à Twin Sides, I Can't Stop Running. Labellisé Talent d'Humaine, la région d'où ils sont issus, la Sarthe en France, le duo est soutenu par Radio France, diffusé en playlist sur France Bleu Maine et Suite FM, mais aussi sur de nombreuses radios partout en France via le réseau de la Ferrarock, notre partenaire entre autres. Echo est également encouragé depuis ses débuts par Virgin Radio et la Fnac. On le découvre, ce groupe très sympathique, très intéressant, qui fait de l'excellente musique pop-rock électro sur notre antenne maintenant, à la faveur de cet extra playing qui vient de tomber dans les bacs des disquaires. L'année 2001 a marqué un tournant pour le duo de par la signature de contrat avec Macno Edition, Feel the Sound pour le management et la sortie actuelle du clip de ce single I Can't Stop Running, qui annonce la sortie d'un nouvel album en 2012. Il nous faudra encore un peu de temps pour le découvrir, mais en attendant, ils nous font patienter avec cet extra playing 5 titres. Echo, écrivez E-K-H-O, accent circonflexe, un groupe bien dans le vent, bien dans la tonalité de l'électropop d'aujourd'hui, à découvrir d'urgence. Echo, I Can't Stop Running. Vous avez entendu le groupe dans la plage titulaire de cet album en extra playing. Les voici dans Dear Friends. 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

0: Nous vous proposons cette semaine de faire la connaissance de Freda à travers son très joli album « L'Encolie ». Et ce que vous venez d'entendre est précisément un des singles de ce très bel opus « Il ne me reste ». Après deux albums solo et plus de 10 années de collaboration avec son complice Pascal Parisot, la française Freda, Frédéric d'Astrevigne à la ville, nous offre une encolie sobre et joliment aboutie, à découvrir vraiment. L'encolie est cette fleur aux pétales délicates et effilés pour laquelle j'ai craqué moi-même en ce printemps au point d'en garnir bacs et jardinières après être passé chez un horticulteur. Et c'est vrai que la fleur est sublime, à l'instar de l'orchidée qui a l'heure de parler à l'âme. Délicate et sensible à l'image de la vie que Freda effeuille dans ses chansons. C'est aussi le titre « L'encolie » de son 3e disque et l'une des ballades folk bossa qui s'en détache. L'encolie devient ainsi, au fil des carnets de voyage, des souvenirs d'été québécois et de sentiments couchés sur papier, comme ce Maureen Hyde qui ouvre l'album et que nous vous avons fait entendre dans une autre évocation sonore de la chanteuse, le journal intime, le morceau qui va le clôturer, carnet de voyage, de ses voyages où l'on visite la côte vermeille méditerranéenne peinte par Matisse. C'est la chanson « Fenêtre à Collioure », très jolie chanson, pleine de couleurs et de sensibilité. Ou encore, c'est « Flots bleus », autre extrait où l'on brave les intempéries, embarque, en train ou à cheval, avec un guide sur lequel on peut compter, auquel on peut s'accrocher. Et c'est « Constant », excellent morceau qui clôturera ce billet. Bref, dans ce nouvel opus qui fait suite au plus jazzy « Toutes mes aventures » qui était le premier album paru en 2007 et au plus américain Marshmallow Paradise, deuxième opus en 2009 où l'on retrouve un peu l'âme yéyé de Radiomantique, le projet de reprise 60s du duo Freda et Pascal Morisot. Et c'est vrai que ce disque est tellement bon, tellement attachant que j'ai eu du mal à faire une sélection de 4 titres tant ce CD regorge de petites pépites qui flattent le tympan. Cet album qui vient d'ailleurs de sortir et que vous trouverez dans les bacs des bons disquaire. Mais cet album n'a des 60s que l'esprit, car pour la forme, les percussions ont fait retraite au profit d'orchestrations dépouillées qui se délient au rythme de la contrebasse, du banjo parfois, avec ça et là des accents rumba ou blues. Les intonations de Freda et les ambiances s'y sont arrondies, au point de nous rappeler tour à tour Françoise Breu ou encore Paris Combo. En 2011, Freda remportait la 3e édition du concours Le Printemps des Poètes en mettant en musique « Plus loin que nous » d'André Velter. Dans sa propre poésie, les saisons se chassent, le soleil cogne ou la pluie frappe, les enfants se font attendre quand ils ne jouent pas dans les vallons aux airs rimbaldiens, comme dans ce très beau « Il ne me reste » que vous avez entendu en exergue de ce billet. L'encolie, c'est aussi la mélancolie. La mélancolie, mais sans le « mais » mélancolie. Ou encore, l'équilibre fragile entre la ligne d'horizon et le jardin d'hiver, sensible, délicate, harmonieuse que cette Freda-là qui aime tant les encolies au point de leur dédier un album. On en reparlera des encolies, si vous le voulez, de Freda à coup sûr, croyez-moi. En attendant, voici Constant, l'homme de la situation et de la constance en toutes circonstances. C'est donc Freda et son album L'Encolie. Vous l'avez entendu dans Il ne me reste. La voici dans Constant.
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0: Notre petite goutte de poésie s'intéresse cette semaine à un poète parnassien du courant réaliste de la poésie française, Sully Prudhomme, né en 1839 et décédé en 1907. De son prénom François René, de son nom Prudhomme, mais en poésie, il aimait s'appeler Sully Prudhomme, donc, est né à Paris en 1839. Privé très tôt de son père, il fut éduqué par sa mère. Mais au sortir du lycée, il fit un stage aux usines du Creusot, aux fameuses usines Schneider. Et c'est là qu'il prit conscience de la souffrance humaine et aussi de la passion de l'homme pour la science. Féru de philosophie, son inspiration poétique s'orienta dès lors vers les grands problèmes humains. Académicien à 42 ans, comblé d'honneur, il connut cependant une vie douloureuse, marquée par un amour déçu durant sa jeunesse et par le doute qui longtemps le tortura. Et il mourut de la sorte en 1907. Il appartient à ce courant parnassien, qui avait comme point de départ un recueil collectif, le Parnasse contemporain. C'est en vain qu'au Parnasse, un téméraire auteur, le Parnasse étant ce monde de l'antique Grèce où l'on couronnait les plus grands. Nous retrouvons Sully Prudhomme dans un extrait de son recueil Science, précisément Le vase brisé.
1: Le vase où meurt cette verveine, d'un coup d'éventail fut fêlé. Le coup dut effleurer à peine, aucun bruit ne l'a révélé. Mais la légère meurtrissure, mordant le cristal chaque jour, d'une marche invisible et sûre, elle en a fait, lentement, le tour. Son eau fraîche a fui, goutte à goutte, le suc des fleurs s'est épuisé. Personne encore ne s'en doute, n'y touchez pas, il est brisé. Souvent aussi la main qu'on aime effleurant le cœur le meurtrit. Puis le cœur se fend de lui-même, la fleur de son amour périt. Toujours intact aux yeux du monde, il sent croître et pleurer tout bas sa blessure fine et profonde. Il est brisé, n'y touchez pas.
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Elisa Jo et son album Back Around. Attention les pavillons, attention les oreilles, dessablez vos portugaises, voyez, voyez, bonnes gens, c'est tout chaud, tout bon, tout frais, tout croustillant, ça vient de sortir du four et ça s'appelle... Mais non, pas croissant, mais non, Elisa Jo, pardi, Elisa Jo, retenez ce nom, elle nous arrive avec un extra playing, 5 titres qui vaut le détour, qui vaut le déplacement. Vous l'avez entendu dans un bluffant Back Around, le titre même de l'album, qui ne comporte que 5 titres, mais quel titre et surtout quelle interprétation. Tout est bon chez elle, il n'y a rien à jeter, comme aurait dit l'ami Georges, et c'est vrai, c'est bien vrai. Si vrai qu'on vous fera entendre, chose exceptionnelle tout au long de cette semaine, non pas 4, mais 5 titres de la belle et séduisante Elisa Jo. Une petite qui a tout d'une grande. Elisa est son vrai prénom. Quant à Jo, c'est en hommage à sa grand-mère Josette qui lui a donné le goût du piano. À 18 ans à peine, Elisa Jo surprend à la fois par sa détermination, sa spontanéité, mais aussi par la maturité de ses chansons, de ses mélodies et de sa voix hors norme. Elisa ne s'embarrasse pas de questions superflues. Elle avance et trouve son style sans se poser de limites. La folk, la pop, la soul, voire le hip-hop se bouscule. Il y a 2 ans, elle a commencé à poster ses chansons sur MySpace et en quelques mois, plus de 700 000 internautes ont découvert sa musique. Son inspiration, Otis Redding et John Lennon, mais aussi certainement des gens comme Selassie ou encore Norah Jones ou Diana Krall. Elle entame alors de nombreux concerts et des premières parties. L'ABC du métier, quoi. Encore que celles et ceux qui la prennent sous leur protection ne sont pas les premières ou les premiers venus. Jugez plutôt Cœur de Pirate, Yael Naïm, Zaz, les Brigitte, John et Lula, Ron Sexsmith, Alela, Diane, et oui, rien que du beau monde. Et Benjamin Biolay. Benjamin Biolay entend ses maquettes au hasard d'un studio et il craque pour sa voix et sa personnalité. Elisa et Benjamin entrent alors en studio et en ressortent quelques jours plus tard avec le premier extra playing, Back Around. Celui-là même qui fait l'objet de notre jolie découverte de cette semaine. Il se tape dans la main, c'est promis, c'est juré. Benjamin fera aussi son premier album à la belle Elisa Jo. S'ensuit une signature chez Fontana Mercury, pas mal déjà, et si vite dans la cour des grands. Mais elle le mérite, la petite Elisa Jo. Allez, vous l'avez entendu dans Back Around featuring Rizzle Kicks, titre éponyme de l'album bien sûr, et la voici dans Milk and Honey. C'est vrai que ça coule comme du lait et du miel et que ça fait du bien. Écoutez ça.

coup double avec la présentation de cet album d'Eric Clapton intitulé tout simplement Clapton, le 19e du nom. Et oui, faire découvrir le 19e album de ce guitariste, chanteur, compositeur, interprète hors du commun, né à Ripley, près de Londres, le 30 mars 1945, c'est une mission quasi impossible, tant cet album, qui est peut-être sorti sans faire de vagues, est remarquable. Son titre très sobre, Clapton, c'est la marque des plus grands. Est-il d'ailleurs encore nécessaire de présenter celui qu'on a appelé Slow Hand, main douce, en référence à son toucher de guitare particulièrement sobre et soyeux, ou encore God, tout simplement Dieu. Dans cet album, donc, du très bon Clapton, on peut s'y attendre. S'il n'y a pas de grosses surprises, peut-être, puisque cet album est un retour aux sources du blues, pas de claque non plus, mais il est dans la lignée de ce que le maître sait faire, et Dieu sait si son talent est immense. Toujours à la recherche de ses roots, de ses racines, Clapton nous flatte l'oreille, et c'est bien. Ça fait du bien de le réentendre. Alors il joue sur plusieurs registres et l'album est coloré de plusieurs sources musicales. On y trouve des blues marécageuses et envoûtants, des standards de jazz des années 30, du country rock nonchalant et la présence de confrères ou comparses, réelles valeurs sûres du jazz rock, Gigi Kale, Alain Toussaint, Sheryl Crow, Wynton Marsalis, B.B. King et bien d'autres. Un album qui fait la part belle au piano aussi et au son cuivré de la New Orleans. Bref, une nouvelle plongée dans toutes les musiques où le grand Clapton se sent à l'aise. Jazz cool, blues et Nouvelle-Orléans, rock pop aussi. Bref, cet album nous offre le régal attendu. Alors pour paraphraser qui vous savez, je dirais bien volontiers que tout est bon dans ce CD, il n'y a rien à jeter. Malheureusement, il faut faire un choix. Et ce choix, nous l'avons assuré délibérément en vous offrant comme premier extrait de ce billet « My very good friend, the milkman », mon très bon ami, le laitier, un formidable morceau de jazz New Orleans, cool, avec le grand Alain Toussaint au piano. Et voici pour suivre « That is no way to get along », 6 minutes de slow rock, de la meilleure veine avec des chœurs étonnants.

0: Merci.
1: Notre petite goutte de poésie s'intéresse cette semaine au sonnet d'un certain Marc-Antoine Girard, sieur de Saint-Amand, né en 1594 et mort en 1661. Saint-Amand appartient à cette volée d'artistes et de poètes qui illustre le courant baroque du XVIIe, qui a précédé en fait le classicisme. On l'oublie parfois, mais des artistes comme Sponde, Corneille ou encore d'Aubigné, Théophile de Viaux et d'autres ont illustré précisément ce courant baroque qui modifie la donne par rapport évidemment au classique. Alors Saint-Amand est quelqu'un qui est assez instruit par l'expérience, plus d'ailleurs par l'expérience et les voyages que par les livres. Il est disciple de la nature et il fait fi des spéculations creuses, mais il sait parfaitement humer, goûter, sentir. Poésie des sensations faciles, vivantes, mouvementées. À côté de la préciosité dont il ne s'est pas libéré, il y a chez lui de la vérité dans l'observation et de la force dans l'expression. Son œuvre satirique est vigoureuse et la franchise des termes n'effarouche pas cet original poète. Le voici dans un sonnet intitulé « Assis sur un fagot ». Manifestement, cet homme-là a déjà entendu parler d'Épicure.
2: Assis sur un fagot, une pipe à la main, tristement accoudé contre une cheminée, les yeux fixés vers terre et l'âme mutinée, je songe aux cruautés de mon sort inhumain. L'espoir qui me remet du jour au lendemain essaye à gagner temps sur ma peine obstinée et, me venant promettre une autre destinée, me fait monter plus haut qu'un empereur romain. Mais à peine cette herbe est-elle mise en cendre, qu'en mon premier état il me convient descendre et passer mes ennuis à redire souvent « Non, je ne trouve point beaucoup de différence de prendre du tabac à vivre l'espérance » car l'un n'est que fumée et l'autre n'est que vent.
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La femme à deux têtes et son album éponyme qui vient de sortir dans les bacs des disquaires le 13 février dernier et qui a été présenté de main de maître par le duo qui constitue cette femme à deux têtes au Centre culturel d'Anu le 17 février dernier. Avec son complice Jean-Michel Distex, qui est un habitant proche de chez nous, Héron Anu, et ce Jean-Michel Distex a d'ailleurs une carrière artistique intense, on en parlera dans un instant, eh bien Perrine Delers, sa complice, a enregistré cet album chez Rudy Coquelet. Perrine habille de sa voix douce et ample des mélodies soyeuses, légères et inspirées que l'on retrouve sur ce disque avec de jolies parties de cordes ou d'accordéon. La femme à deux têtes chante l'amour et ses déclinaisons avec sensualité et élégance. Une belle découverte à vrai dire. Alors ce Jean-Michel Distex, si proche de chez nous, en fait, eh bien, il a commencé comme marionnettiste, puis comme chanteur, comme compositeur, comme interprète. Il a rencontré en 2003 Perrine Delers, comédienne elle-même, et ensemble, ils ont produit un single intitulé « Délicate attention », sous le nom, non pas de la femme à deux têtes, mais de Perrine et Jean-Mi. Sympa, mais un peu léger. De retour avec cet album, « La femme à deux têtes », ils signent tous les deux un magnifique ensemble de chansons françaises de qualité. Deux interprètes qui ont du style et puis une palette de talents aussi qui les accompagne. On parle de 9 musiciens et de 6 auteurs de textes, des textes qui sont dans cet album. Un projet espiègle, à vrai dire, à deux voix mixtes, celle de Perrine et de Jean-Mi. Et il y a un peu de surréalisme à la belge dans ces chroniques croquantes comme Les lunettes, par exemple, ou Sous mon crâne, que vous avez entendu lors d'une autre présentation de cet album. Il y a de l'accordéon sympa et populaire dans Imagerie, que vous allez entendre dans un instant, de la mélancolie jazzy, style rive gauche aussi dans pas mal d'autres morceaux, avec un mélodance qui rappelle Zaz par moments et des formules littéraires qui évoquent la folie d'un Thomas Fersen ou encore les rêves d'un Arthur Rache et finalement, au total, beaucoup, beaucoup de cœur à l'ouvrage. Bref, un album très sympa que vous aurez plaisir à écouter. Cette femme à deux têtes, croyez-moi, elle ne manque pas de gueule. Vous avez entendu la femme à deux têtes dans Hypocrisie, la voici dans Imagerie.

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Voici Edouard et son premier album Ramasseur de balles. Ah, sympa comme pas deux, cet Edouard. C'est un bidouilleur autodidacte qui a le chic pour faire de belles et précieuses rencontres. Pendant 3 ans, il a travaillé comme assistant de production sur le dernier album studio de Ray Charles et les années suivantes, il est assistant manager ou tour manager pour Arnaud, Gus Gus, Arthur H, Muriel Moreno, rien que du beau monde. C'est un ramasseur de balles, comme il le chante, un glaneur. Lorsqu'il ne bosse pas dans la musique, il est éducateur en Albanie, cow-boy en Australie, pompiste, gardien de nuit, serveur, ouvrier agricole, un facteur cheval de la débrouille, quoi. Saxophoniste originaire de Bourgoin, Edouard voyage et intègre des troupes toujours différentes. En fait, il joue là où le vent, le cœur et son saxophone le mènent. Des clubs, des bars, le métro, des squats, des studios, qu'il vive à Londres, à Lyon, à Sydney, à Bangkok, à Toulouse, à Montreuil, puis à Paris ou au hasard des jams, il accompagne Tony Allen et Juan Rosoff. Lorsqu'il compose et enregistre, il prend la guitare Cat Stevens, ailleurs a laissé des traces, et il complète avec des claviers monophoniques de préférence, harmonica, percu et des programmations épurées. Suivez Edouard. D'ailleurs, sur sa pochette, il s'avance avec un tableau à la main. Le regard un peu perdu dans les nuages, il est ultra sympa, une sorte de Gaston de la chanson. Le ramasseur de balles, c'est le titre de son album. C'est aussi la chanson éponyme que nous vous avons fait entendre. Voici « Je mange la forêt », rien que ça. Et oui, écoutez bien, cher Lily Couture n'est pas loin.

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0: Notre petite goutte de poésie s'intéresse cette semaine à un quatrième romantique, Victor Hugo, véritable monument de la littérature et de la poésie française, né en 1802, décédé en 1885. Les contemporains de Victor Hugo ont voulu faire de lui tantôt un athée, tantôt un enfant de cœur, un fier martyr ou un sot vaniteux, un génial prophète, sublime et ridicule. La critique actuelle a tâché, avec un succès encore partiel, de relire avec plus d'objectivité documents et témoignages et de suivre, sans passion, l'itinéraire de cet homme, tantôt admiré et tantôt honni. Son évolution philosophique l'a conduit d'un christianisme de convention, il n'a pas été baptisé, à un anticléricalisme violent. Toutefois, il croit en Dieu et la prière est un refuge où il avoue sans honte qu'il retrouve la sérénité. De sa personnalité, certains traits sont indéniables. Orgueilleux et sensuel, méticuleux, naïf et fort enclin à la superstition, grossier parfois, prudent souvent et avisé. A-t-on assez parlé de son habileté financière, par exemple ? Violente, avec vulgarité aussi parfois, et il sait être et se montrer généreux, volontaire, ami fidèle. Bref, un portrait en double teinte. Sa commisération à l'égard des pauvres et des opprimés est vraie. Et c'est à eux qu'il songe, en se faisant l'apôtre du progrès, authentique aussi est sa recherche d'un absolu, d'un Dieu dont le visage lui reste cependant caché. Alors, Victor Hugo est un visionnaire. Et dans cette remarquable œuvre qu'il a remaniée à plusieurs reprises, il l'a commencé en 1859 et remaniée jusqu'en 1885, donc à sa mort, et ça s'appelle « La légende des siècles », Victor Hugo fait preuve d'une extraordinaire vision, comme s'il réinventait toute l'humanité. Le voici dans un extrait qu'on a intitulé, puisque cette œuvre est très vaste, « Beauce endormie ». C'est l'histoire des tribus de Jacob, des tribus d'Israël, d'où sera extrait, mais finalement, toute la lignée qui mène à Jésus-Christ. Et Beauce est ce vieillard tout à fait remarquable, plein de respect, plein du sens du travail aussi, de l'accueil de l'autre. Et fatigué, le soir, il s'endort, il fait un rêve. Il pense que de son ventre surgit un arbre qui monte jusqu'au ciel bleu, bref, une race qui monte comme une longue chaîne, préfiguration de ce que sera la race d'Israël. Alors à ses côtés, celle avec qui il donnera naissance sur le tard à un enfant, Ruth, Beauce endormie, la fin du sommeil, pendant que se poursuit le rêve.
1: Boaz ne savait point qu'une femme était là, et Ruth ne savait point ce que Dieu voulait d'elle. Un frais parfum sortait des touffes d'asphodèle, les souffles de la nuit flottaient sur Galgala. L'ombre était nuptiale, auguste et solennelle. Les anges y volaient sans doute obscurément, car on voyait passer dans la nuit par moments quelque chose de bleu qui paraissait une aile. La respiration de Beauce qui dormait se mêlait au bruit sourd des ruisseaux sur la mousse. On était dans le mois où la nature est douce, les collines ayant des lys sur leur sommet. Ruth songeait et Beauce dormait. L'herbe était noire. Les grelots des troupeaux palpitaient vaguement. Une immense bonté tombait du firmament. C'était l'heure tranquille où les lions vont boire. Tout reposait dans Ur et dans Gérimadé. Les astres émaillaient le ciel profond et sombre. Le croissant fin et clair parmi ces fleurs de l'ombre brillait à l'occident. Et Ruth se demandait, immobile, ouvrant l'œil à moitié sous ses voiles, quel dieu, quel moissonneur de l'éternel été avait en s'en allant négligemment jeté cette faucille d'or dans le champ des étoiles.

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1: Il est 16h.
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3: 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Bonjour à tous et bienvenue au Talent d'hier et d'aujourd'hui. Alors cette semaine, retour sur un auteur, compositeur, interprète et également poète, monsieur Guy Béard, aujourd'hui disparu. Nous ferons également un petit tour dans les années 30 avec Fréhel, une chanteuse populaire au parcours chaotique et sans oublier, bien sûr, les artistes du 21e siècle avec un choix très éclectique qui nous conduira en Allemagne, au pays des Bayous, au Québec et en Italie. Je sais, c'est un véritable choc des cultures, mais la musique n'a pas d'âge ni de frontières. Talent d'hier et d'aujourd'hui en compagnie de JCB. Guy Béard fait partie de cette génération qui a bercé mon enfance. La première de ses chansons que j'ai entendues en radio, c'était L'eau vive, chanson que nous reprenions quand nous étions très jeunes chez les scouts. Il n'y avait pas de raison particulière pour les gamins que nous étions, mais elle coulait doucement dans nos oreilles comme l'eau de la chanson. Je suis surpris d'ailleurs que les mouvements écolos n'aient pas repris cette chanson dans leur slogan. Elle symbolise à elle seule ce qu'est vraiment l'écologie.

Guy Isidore Béard, de son vrai nom Béard Hassan Béard, né au Caire en Égypte, issu d'une famille juive, Séraphat, mais les circonstances de la vie l'obligeront, lui et toute sa famille, à se réfugier au Liban où il passera son enfance. Famille sans doute aisée avec un père exerçant le métier de comptable et surtout consultant en affaires, aujourd'hui il serait plutôt qualifié de contrôleur de gestion, ce qui les amènera à déménager fréquemment pour passer d'Égypte au Liban, ensuite en Grèce, au Mexique et enfin la France. Alors il n'est pas précisé de ce qu'il restera de cette enfance brinque-ballée de pays en pays, mais il y a fort à parier que cette expérience lui donnera un certain recul sur la vie future. Là, on va retrouver une chanson qu'il interprète avec Marie Laforêt, chanson pas très morale, la chanson s'intitule « France ».

C'est au Liban où il entreprendra ses études secondaires que Guibert, à l'âge de 17 ans, obtiendra son baccalauréat français en mathématiques élémentaires au Collège international de Beyrouth. Alors je souhaitais m'arrêter quelques instants sur le Liban des années 60, comparé à ce qu'il est devenu aujourd'hui. Le Liban était un pays prospère avec une forte économie, on la qualifiait d'ailleurs de la Suisse du Moyen-Orient. Beaucoup de Libanais parlaient le français et malheureusement aujourd'hui, le Liban est devenu une terre de désolation. Maintenant, on va faire un petit tour en Allemagne avec un groupe qui s'appelle The Planetoid. Et pour présenter sommairement donc ce groupe, c'est un nouveau single donc de Planetoid, Drunk, qui remet ironiquement en perspective des choses comme la drogue et l'alcool. On est toujours, effectivement, c'est toujours des sujets d'actualité dans les traces musicales, c'est ce qu'ils disent, des groupes indépendants classiques tels que Metro Monier, Roosevelt ou Parcel. Ils se proclament eux-mêmes comme des martiens basés à Hanovre. On les retrouve donc avec Drunk.

0: talents d'hier et d'aujourd'hui en compagnie de JCP. Guy Béard, étudiant studieux mais très attiré par la musique, ce qui le conduira à venir s'installer à Paris pour étudier à l'École nationale de musique, mais tout en continuant d'autres études qui seront sanctionnées par un diplôme d'ingénieur. Son père décède en 1952 et il se consacre en priorité à son métier d'ingénieur pour monter d'un cran dans sa qualification. Il suivra des cours à l'École nationale des ponts et chaussées dans un seul objectif, subvenir aux besoins de sa famille. Cependant, ceci ne l'empêchera pas, durant ses temps libres, d'entrevoir une carrière musicale et d'apprendre à jouer du violon, de la mandoline et bien sûr de la guitare. On va le retrouver là avec une de ses compositions, Ne tirez pas sur le diable. Quand je vous disais en début d'émission que c'était un vrai poète, il faut vraiment écouter les paroles, c'est vrai que Guy Béard était un vrai poète.
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1: Après le boulot, Guy Béard écrit des chansons et comme des dizaines de chanteurs de l'époque, il rentrera dans le circuit des cabarets parisiens accompagné de sa guitare sous son nom de scène Guy Béard. Au départ, quand on est auteur-compositeur, on écrit des chansons pour les faire chanter par les artistes connus. Dans la majorité des cas, les artistes connus ne sont pas approchables facilement et bien souvent, une forme de barrage se constitue autour d'eux, rendant les contacts tout à fait impossibles, surtout que dans leur environnement se trouvent souvent des auteurs attitrés et qui voient d'un mauvais œil une éventuelle concurrence. Guy Béard a eu la chance qu'une de ses chansons soit reprise par Juliette Gréco, Ce qu'on est bien, ce qui d'un coup d'un seul le propulsera au devant de la scène. Avant d'écouter Ce qu'on est bien, on va écouter une chanson qui s'intitule Le matin je m'éveille en chantant. C'est vraiment une chanson joyeuse qu'on devrait pouvoir pratiquer tous les jours. On en a vraiment besoin. 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

va abandonner pour quelques instants Kidar pour retrouver un groupe français qui s'appelle More Cajun Buns, et avec une chanson qui s'intitule Les Haricots. Alors tout à l'heure, en présentation, en début d'émission, je vous parlais qu'on allait faire un petit tour au Pays Cajun. Bon, j'ai un tout petit peu tronqué la réalité. En fait, c'est un groupe qui est en France, hein, c'est un groupe français qui nous invite au voyage au pays des Bayous, au son de la musique Cajun. En Louisiane, tout le monde connaît, donc la musique Cajun, c'est la référence, notamment avec le zydeco. C'est un rythme très entraînant auquel vous ne pouvez pas vous échapper, et à votre insu, comme dirait l'autre, vous allez vous surprendre à mesurer le rythme de la musique avec vos pieds sans que vous ayez à vous forcer. C'est festif et joyeux. Donc on retrouve More Cajun Band avec Les Haricots. Alors Les Haricots, en fait le terme zydeco vient, la racine c'était haricot. On retrouve donc More Cajun Band.

Et je vous l'avais dit, hein, c'est festif, et même assis dans son fauteuil, on ne peut pas s'empêcher de gesticuler dans tous les sens. Alors on revient avec Guy Béard et son un répertoire qui n'était pas anodin du tout, notamment avec sa chanson La Vérité, s'inspire de faits divers, avec un article qui était paru dans le journal L'Équipe, avec en couverture Jacques Anquetil, où il était question de dopage, sujet tabou par excellence à l'époque. Alors, dans cette même chanson, d'autres sujets sont abordés, un journaliste assassiné à Chicago, en référence à l'assassinat de John Kennedy. Moscou n'est pas en reste, les poètes doivent rester en ligne du parti, allusion à Alexandre Solzhenitsyn. Aujourd'hui, Guy Béard serait sans doute qualifié de lanceur d'alerte, voire de complotiste.

0: monsieur, si vous voulez bien me suivre, nous allons commencer la visite du musée.
1: Un petit tour au musée, et oui, là, on va remonter très loin avec une chanteuse qui s'appelait Fréhel. C'est un retour entre les deux guerres, celle de 14-18 et donc la Seconde Guerre mondiale. De son vrai nom, Marguerite Bulch, d'origine bretonne, elle adopte le nom de Fréhel comme nom d'artiste en référence au cas Fréhel dans les Côtes d'Armor, bien qu'elle était bretonne, mais pas originaire de cette région. Alors, le plus gros de ces enregistrements seront réalisés entre l'année 1920 et 1930, vous voyez, on remonte très loin, un répertoire populaire, mais parfois assez triste. En 1908, elle sera la première femme à graver sa voix sur un disque de 78 tours avec une chanson intitulée « C'est une gosse ». On la remarquera aussi dans de nombreux génériques de films, dont le plus célèbre « Pépé le Moko » avec Jean Gabin. Malheureusement, elle finira seule sa vie dans un hôtel de Pigalle. Oui, bon, disons qu'elle mériterait d'ailleurs qu'on lui consacre toute une émission, tant sa vie a été un vrai roman, et loin malheureusement pour elle d'être un long fleuve tranquille. Donc on retrouverait elle avec « Tel qu'il est, il me plaît ».

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1: On était avec Fréhel, avec Tel qu'il est, il me plaît, il faut dire que la description n'était pas très flatteuse. Alors maintenant, on revient à Guy Béart, qui aura la chance d'avoir de grands interprètes reprendre ses chansons. On compte parmi eux donc Juliette Gréco, Patachou, Annie Fratellini, Lisette Jambel, Pia Colombo, Béatrice Arnac, Michel Simon, Dany Saval, Simone Langlois, Jean-Claude Pascal, Michel Arnaud, Zizi Jeanmaire, Yves Montand et Patachou, qui donnera une couleur toute particulière à une des chansons, Bal chez Temporel, avec un style musette qui plaisait énormément à cette époque où l'accordéon était l'instrument populaire des Français, mais très peu de temps, car l'accordéon sera détrôné par la guitare électrique. Alors au passage, Patachou était la mère de Pierre Billon, grand copain de Johnny, qui fera une carrière d'ailleurs dans la musique.
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1: Je vous propose d'aller faire un petit tour au Québec avec une chanson dont je suis l'auteur et le compositeur. La chanson s'intitule Marcel, une chanson que j'avais composée dans les années 80 et qui faisait référence aux HLM de l'époque. Je devais interpréter cette chanson, mais en mon absence, pour les besoins de l'enregistrement, l'ingénieur du son avait justement besoin de ce qu'on appelle d'une voix témoin. La voix témoin sert simplement à équilibrer les pistes afin de pouvoir procéder à l'enregistrement final. Quand l'ingénieur du son m'a fait écouter la maquette, j'ai trouvé ça très drôle, cette version, et j'ai voulu absolument la conserver. Et c'est André Linteau qui l'interprète avec l'accent québécois. Donc on va retrouver Marcel, une histoire d'une banlieue parisienne chantée par un Québécois.

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On retrouve Guy Béard qui fera l'objet de quelques distinctions à travers ses œuvres dont il est l'auteur, et plus particulièrement en obtenant le Grand Prix de l'Académie du disque français en 1958. Le talent génère parfois la timidité, voire le trac, et effectivement, moi j'ai rencontré pas mal d'artistes qui m'expliquaient qu'ils avaient un trac fou avant de monter sur scène, et ce qui a été aussi le cas donc à ses débuts donc, de Guy Béard, lors notamment des concerts à l'Olympia. De tout son répertoire, une chanson s'en détache, L'eau vive, qu'on a justement écouté en début d'émission. Maintenant, on va le retrouver avec une interprétation dont il n'est pas l'auteur. C'est une chanson qui, selon certaines sources, aux sources des chansons populaires, notamment des spécialistes, Martine David et Anne-Marie Derlieu, qui affirment que cette chanson serait l'issue d'une romance du XIIe siècle. Donc on écoute Sur le pont de Nantes.

Nous retournons au Québec pour retrouver Broche à foin, qui est un groupe québécois fort sympathique et qui n'hésite pas d'ailleurs à se moquer d'eux-mêmes. Pour nous, les Français, Broche à foin, bon, ça ne veut pas dire grand-chose. Mais pour les Québécois, c'est une façon de présenter les choses qui sont un peu bancales, qui partent dans tous les sens. Ils disent aussi tout croche. Les expressions québécoises sont très imagées et vous décrivent en un seul mot toute une situation ou un personnage. Là, on va écouter un morceau qui est très country. Alors, effectivement, là, il va falloir tendre l'oreille pour comprendre les mots. Moi, j'ai une petite expérience, mais c'est vrai que c'est pas toujours évident. Mais alors, c'est gai, c'est joyeux, c'est festif. Et là, on les écoute avec une chanson qui s'intitule Le Franza. Comme je le disais, c'est de la musique country, mais c'est très gai.

On quitte le Québec pour faire un petit tour à la frontière de franco-italienne, au XXIe siècle, je précise, et pour retrouver un groupe franco-italien qui s'appelle donc L'Ombra. C'est trois musiciens, dont une chanteuse, Giulia, et pour certains, c'est de la pop musique. Moi, j'avoue que j'ai du mal à les positionner, dans une catégorie. C'est particulier, mais au moins, a le mérite d'exister. Alors, eux, ils se présentent, là, je vais citer, ils se présentent de la façon suivante. Freaks, bohémiens, transgenres, artistes, sont autant de héros extra et ordinaires qui brillent ici dans des tableaux musicaux en clair-obscur. Oui, bon, c'est un petit peu compliqué tout ça, enfin, en ce qui me concerne. On les retrouve avec une chanson qui s'intitule « Amygdala ».

Malheureusement pour Guy Béard, la vague yéyé et le rock'n'roll occulteront sa présence malgré un talent affirmé. C'était donc la mode des guitares électriques extra plates et aux adaptations des standards américains qui envahissaient notre hexagone. S'adapter en toutes circonstances, ce qui sera d'ailleurs le cas pour Guy Béard, qui se reconvertira dans une émission de télévision en qualité d'animateur où il recevra le gotha de la musique de différents styles. Alors ses qualités artistiques seront un atout considérable pour échanger avec ses invités et partager leur point de vue sur les œuvres proposées. Guy Béard était un véritable poète qui laisse derrière lui une œuvre considérable, malheureusement très peu diffusée aujourd'hui. Il est vrai qu'en ce début du XXIe siècle, il serait à contre-courant, référence à sa chanson « Ce qu'on est bien dans les bras d'une personne du sexe opposé ». Guy Béard décédera dans sa grande maison de Garches le 16 septembre 2015.

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1: Et oui, malheureusement, on arrive déjà à la fin de cette émission. Je vous rappelle que vous étiez en compagnie de JCB aux talents d'hier et d'aujourd'hui. En ce qui nous concerne, on se retrouve semaine prochaine, même heure, même endroit. En attendant, n'oubliez pas qu'un monde sans musique, c'est une fleur sans parfum.
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1: Il est 17h.
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1: Il est 18h.
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3: Un grand merci, monsieur Lucretti.

0: sacré soleil.
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2: Chers amis d'Equinox, tenez-vous bien, nous sommes sur les hauteurs de la citadelle, ici dans un lieu particulièrement parfumé, et pour cause, puisqu'il s'agit de l'atelier de parfumerie Guy Delforge. Guy Delforge, on le sait, c'est quelqu'un qui a créé cet atelier de parfumerie à Médiane, précisément dans ce qu'on appelait à l'époque le colombier militaire, et qu'il en a fait un lieu absolument remarquable, où l'odeur est vraiment à la une, puisque on y crée des parfums. Donc il y a 35 à 40 ans de cela, et c'était à la fin des années 80, il y avait, souvenez-vous, de magnifiques jardins de pensée à l'époque, etc. Et pour lui succéder, Monsieur Charles Kerangoff a pris vraiment les choses en main, et on peut dire que non seulement il continue l'œuvre du créateur, mais aussi il y apporte sa touche personnelle. Alors, Monsieur Charles Kerangoff, bonjour et bienvenue sur l'antenne d'Equinox.
3: Merci beaucoup et bienvenue chez moi, et c'est un véritable plaisir que de répondre à vos questions aujourd'hui.
2: Alors, je me trompe, M. Kerangoff, s'il n'y a pas un petit accent français chez vous, et donc les Français sont les très bienvenus à la citadelle, hein, vous le savez, hein, depuis Louis XIV.
3: Oui, j'ai la double nationalité, je suis belgo-français, des origines bretonnes, mon nom peut faire, ce sont des consonances bretonnes, tout simplement, mais j'ai passé plus de temps de ma vie en Belgique, donc je suis belge et français.
2: Et comment se fait-il que vous en êtes arrivé à succéder à Guy Delforge ? Guy Delforge, je l'ai dit, c'est une famille très connue à Namur, les brasseries, le journal Avenir, entre autres, etc. Et donc, il est connu ici, lui, comme le loup blanc ou le loup gris, je ne sais plus quoi. Tandis que vous arrivez et puis vous dites, tiens, ça, c'est quelque chose qui m'intéresserait beaucoup. Et d'ailleurs, il faut, pour s'occuper de parfum, un certain nez.
3: Il faut un certain nez, il faut être passionné, évidemment, comme Guy l'était. Et j'ai rencontré Guy il y a maintenant une dizaine d'années, 8-9 ans, et ça a été un coup de foudre réciproque entre lui et moi. J'étais la personne idoine pour qu'il transmette sa société, et je suis arrivé au bon moment. On parle souvent de timing dans la vie. Eh bien, avec Guy, cette rencontre était dans un timing, un alignement de planètes magnifique.
2: Voilà. Alors lui, il avait créé un certain nombre de parfums. Vous avez repris la gamme et oui, vous avez continué en créant de nouveaux. Comment ça s'est passé ?
3: Comme vous dites, exactement cela. J'ai racheté à Guy Delforge toutes les recettes de ses parfums, et que je continuerai à faire, évidemment. Et j'ai développé après mes propres recettes, une dizaine depuis qu'il est parti, et pour compléter la gamme. Et vous savez, quand j'ai racheté la parfumerie Delforge, j'ai bien senti que j'étais pas sur mon territoire. Et ma seule préoccupation, c'était justement de ne surtout pas... c'était une évolution et pas une révolution. Mon but premier dans cette opération-là, c'était de ne pas perdre un client. Donc, je me suis mis de côté, si vous voulez. J'ai laissé, le nom est toujours là, vous pouvez regarder. Ça reste l'atelier de parfumerie Delforge, et j'ai retiré le prénom pour me faire un peu de place. Mais je continue, bien entendu, dans les pas que Guy a tracés.
2: Voilà, alors donc la particularité ici, c'est qu'on élève des parfums, un peu comme on élève du vin, Monsieur Kerangoff.
3: C'est exactement le même processus. Guy a eu, il y a 35 ans, une médaille d'or à Paris, à Londres, avec un de nos parfums. Il s'est dit, tiens, il faut que je crée la parfumerie.
2: Carré blanc,
3: très bonne mémoire, bravo. Et c'est toujours le numéro un de nos ventes. C'est un parfum remarquable, remarquable de complexité. C'est un orchestre symphonique à lui tout seul. Et Guy a eu cette idée de génie et cette persévérance qu'on lui connaît bien, apparemment, puisque vous n'êtes pas le premier à le dire. Guy est quelqu'un de très persévérant, voire même parfois un peu entêté, et il a fait le pied de grue devant l'hôtel de ville pour obtenir ce bâtiment-là, qui est un bâtiment magnifique, 200 ans, hein, l'ancien atelier d'artillerie, et surtout, les souterrains sont les plus vieux de la citadelle, ils datent du château des comtes de Namur, il y a 500 ans, Charles Quint, François Ier, et en plus d'être magnifique, ben, c'est mon usine. Et c'est, les qualités qu'offrent les souterrains de la parfumerie permettent l'élevage magnifique et la création de parfums. La
2: fabrication. Donc précisément, c'est Médiane ici, mais donc c'est entre le Château des Comtes et Terra Nova.
3: Tout à fait.
2: C'est donc, et ça date du 16e siècle, hein, c'est formidable. Hein.
3: Oui.
2: Donc ici, et les parfums sont à l'aise pour mûrir de la meilleure des manières. Pourquoi ? Parce qu'il y a évidemment les fameux souterrains de la citadelle, hein, dans lesquels ils mûrissent précisément. Et donc, pour un parfum, l'ennemi, c'est pas la lumière, la chaleur.
3: Oh là là, mais vous savez tout. Effectivement, les deux ennemis du parfum, et vos auditeurs pourront le noter, c'est effectivement la lumière du soleil et les températures élevées. Donc, le pire endroit pour garder un flacon de parfum chez soi, c'est ce que tout le monde fait, une margelle de fenêtre dans une salle de bain. Ça, c'est vraiment la chose à éviter. Donc, si vous pouvez éviter de le faire, ça serait bien. Et moi, grâce à mes souterrains, pas de lumière du soleil et une température constante toute l'année entre 12 et 14 degrés, je n'ai pas d'ennemis. Et les parfums, je peux les conserver des années et des années.
2: Oui, précisément. Comment dirais-je, lorsque vous créez un parfum, comment ça se passe? Vous avez une idée? C'est au feeling ou comment faites-vous?
3: Ça part d'une idée, en effet, soit un ingrédient qu'on veut mettre au centre, qu'on veut mettre en valeur ou reconstituer une forme d'ambiance. J'ai un parfum qui s'appelle la cambre. Eh bien, j'ai voulu refaire cette ambiance avec de l'encens, etc. Et donc, voilà. Et puis après, c'est beaucoup de travail. Moi, je mets 6 mois pour faire un parfum en travaillant un quart d'heure tous les jours, tous les matins. Donc, c'est un quart d'heure tous les jours, tous les matins.

0: Et pour créer un parfum, combien de temps faut-il, monsieur Guérangoff?
1: Moi, je mets entre 5 et 7 mois, arrondissons à 6 mois. Par rapport aux autres, je ne sais pas qu'est-ce que ça peut donner. Moi, j'ai eu la chance d'avoir dans mon entourage deux grands parfumeurs de renom qui sont et Jean-Paul Guerlain et Olivier Creed. Et je sais que pour eux, c'était à peu près le même temps qu'ils mettaient.
0: Les parfumeurs, c'est une vaste, comment dirais-je, c'est une vaste confrérie. En fait, connaissez tous les uns les autres. Vous parlez de vos secrets de fabrication. Comment ça se passe?
1: Certainement pas. C'est un sale milieu, la parfumerie. Justement, tout le monde s'observe, tout le monde est jaloux de la dernière trouvaille du concurrent. Et c'est les secrets, les secrets. Mais moi, j'ai que des secrets. Personne ici ne connaît mes secrets de fabrication des parfums. C'est ce que j'ai racheté à Guy Delforge. Et je continue, bien sûr, d'entretenir tout ça. Ce ne sont pas des secrets vitaux. Mais ce qu'il faut savoir, c'est qu'en parfumerie, aucune recette de parfum est déposée. Elles sont toutes secrètes. Parce que si vous déposez une recette de parfum, vous communiquez les dosages et vous êtes copié dans la seconde. Ce qui est important, c'est les dosages. Le nez n'est qu'un outil, mais en parfumerie, ce qui est important, c'est les dosages.
0: Et on parlait d'un parfum qui tient. Le parfum, lorsque on l'achète ici, il doit être consommé dans quel délai?
1: Un parfum qui tient, c'est pas lié à sa durée dans le temps. Un parfum, s'il est à l'abri de la lumière et de la chaleur, il peut durer des années et des années.
0: Oui, il peut rester.
1: Bien sûr. C'est comme
0: Vous pensez qu'il y avait une date limite de péremption?
1: Non, parce que c'est fermé, c'est de l'alcool, c'est fermé hermétiquement. Si vous respectez de ne pas exposer le parfum à ces deux ennemis dont on parlait tout à l'heure, la chaleur et la lumière, il n'y a aucune raison pour que votre parfum ne dure pas des années entières.
0: Une bouteille de vin, on sait qu'elle peut durer nombreuses années.
1: Oui, alors peut-être que le
0: parfum... Ça dépend, c'est du vin de qualité.
1: Ah ouais, exactement. Alors est-ce que le bon parfum se bonifie avec l'âge? Il faudrait le goûter pour pouvoir répondre à cela.
0: Et alors, précisément, vous avez une très belle gamme ici. Vous avez des senteurs un peu boisées, fleuries, épicées, fraîches, etc. Et les clients que vous avez, ils sont fidèles à un parfum en général?
1: On est tous fidèles à un parfum. Alors, certains clients ont un spectre olfactif très large et aiment plusieurs familles. Mais généralement, nos goûts vont plutôt vers une famille et on s'y tient toujours. Le gros problème, c'est qu'un parfum qu'on aime vraiment, on ne le sent plus. Alors, on veut changer en permanence, mais on revient toujours à ses premières amours.
0: Alors, comment fait-on pour voir? Il y a votre gamme et il y a la gamme de Guy Delforge.
1: Tout ça est mélangé, il n'y a pas, peu importe. Moi, vous savez, ce qui m'intéresse, c'est que quand un client vient, c'est l'expérience qu'il va avoir à la parfumerie. Moi, je ne peux absolument pas présager de ce que cette personne va acheter. Il n'y a aucun critère d'âge, aucun critère de sexe, aucun critère de couleur de peau. Vous savez ce que c'est qu'un bon parfum? C'est un parfum qu'on aime. Donc, moi, je peux vous parler des heures entières de tous mes parfums, mais c'est vous, le client, qui aura les derniers mots en disant « j'aime ou j'aime pas », tout simplement.
0: Et dans la parfumerie, vous avez des expositions d'œuvres d'art. Est-ce qu'on peut dire que le parfum est une œuvre d'art?
1: Ah ben certainement, mais ce n'est pas pictural, de fait, c'est olfactif. Moi, c'est ce que je dis toujours, un parfum ne va pas faire votre personnalité, mais ça va être un habit invisible. Ça va être un petit peu une trace que vous allez laisser, soit par votre présence et aussi par votre absence.
0: Alors, vous avez envie de faire découvrir la parfumerie au grand public, pas seulement pour venir acheter, mais pour voir comment ça se passe chez vous, avec justement en pénétrant un peu dans l'antre du parfumeur et les endroits où sont stockés les parfums, c'est-à-dire dans les galeries souterraines ici de la Citadelle.
1: Tout à fait. Nous organisons des visites. Vous savez, ce qui est important chez nous, et je pense que toute mon équipe en est consciente, comme moi, de la même façon, ni plus ni moins, il y a deux choses importantes. C'est effectivement nos parfums, mais c'est aussi... encore plus important peut-être que nos parfums, c'est leur fabrication. Donc nous sommes très à cheval et c'est très important pour nous de faire connaître, comme si nous devions prouver par rapport à l'ambiance actuelle, à la fabrication des parfums qui fait intervenir quand même pas mal de chimie à l'heure actuelle, eh bien nous ne sommes pas du tout dans ce moule-là et nous aimons le montrer et nous en sommes très fiers. Montrer donc le processus de fabrication des parfums qui se fait par une visite qui dure une heure et là les gens visitent, les touristes, les curieux visitent notre atelier, on leur monte un petit film de cinéma, puis on se balade dans l'atelier, on va dans les souterrains.
0: Vous faites même des visites un peu particulières pour les enfants ou pour les jeunes. C'est fort important de travailler leur goût.
1: Bien sûr. On a des vocabulaires qui s'adaptent en fonction de la qualité des groupes. Des étudiants en sciences vont avoir un guide un peu plus pointu sur le côté scientifique. Et sinon,

0: Les jeunes, oui, on bénéficie d'un vocabulaire plus simple. Et les jeunes ont beaucoup de questions et tout ce qui est sensoriel, ça les intéresse déjà très fortement. Et puisqu'ils découvrent la vie.
1: Et vous avez la possibilité de leur faire fabriquer eux-mêmes leur
0: Alors
1: propre parfum?
0: non, on teste les parfums, on sent, on s'éveille aux sens, notamment à l'odorat, on leur explique beaucoup de choses, mais la fabrication du parfum, c'est déjà suffisamment complexe et voilà. Et ça serait trop dur. Guy avait fait ça en son temps avec son coffret du petit parfumeur. C'était une expérience que tout le monde regrette, mais c'était très difficile à mettre en place. Il lui-même avait arrêté ce projet-là.
1: D'accord. Et les visites de Monsieur Kerangoff, c'est tous les jours ou le samedi précis, plus particulièrement?
0: Alors, nous sommes pendant les vacances scolaires, nous passerons pendant les vacances scolaires, donc c'est tous les jours à 15h30 pendant les vacances scolaires wallonnes. Et le reste de l'année, c'est les samedis à 15h30. Mais mieux vaut nous appeler et s'inscrire dans tous les cas parce qu'on est un peu victime de notre succès.
1: La durée de la visite?
0: En fonction du groupe et des questions qu'ils vont poser, mais minimum 1 heure.
1: Donc, il y aura pas seulement, je veux dire, à découvrir des choses magnifiques au niveau des sens, mais aussi, enfin, de la vue, puisque vous avez le chic d'offrir votre parfumerie pour découvrir des œuvres d'art.
0: Exactement. Donc, on fait chaque mois, nous avons une ou un artiste qui vient exposer. En ce moment, c'est Madame Schumacher. J'aime énormément son travail. Elle fait des tableaux magnifiques et on change. Comme ça, toute la décoration de la parfumerie change tous les mois et c'est très bien.
1: Oui, c'est magnifique. Alors, qu'est-ce qu'on peut vous souhaiter pour l'avenir, Monsieur Kerangor?
0: Que ça continue. Que ça continue comme cela. On est en pleine ascension, on le ressent bien. Après ces 3 années Covid qui étaient un peu désastreuses, on reprend du poil de la bête, on est motivé, on aime de plus en plus ce que nous faisons et voilà, on parle de nous de plus en plus comme vous
1: On sent
0: aujourd'hui.
1: à travers vous la passion. Hein.
0: Il faut être passionné pour faire un métier pareil.
1: Oui, c'est
0: Vous aussi,
1: évident.
0: vous voulez être
1: Oui,
0: passionné.
1: bien sûr. Ouais. Justement, si on n'était pas passionné, comme vous dites, on ne serait pas là. En
0: Exactement.
1: tout cas, nous, ce qu'on souhaiterait, c'est inviter nos amis auditeurs, auditrices, à venir le plus souvent possible, parce qu'il n'y a pas seulement pour visiter la citadelle, mais aussi vous êtes ouverts tous les jours. Hein.
0: On est ouvert tous les jours, dimanche compris. Nos 2 jours de fermeture, c'est le 25 décembre et le 1er janvier. Et les dimanches, on ouvre entre 14h et 18h et les jours fériés. Et sinon, toute l'année, de 10h à 18h.
1: Ça fait tellement plaisir de se faire offrir un petit parfum.
0: Mais évidemment, évidemment. Et nous, on a un excellent rapport qualité-prix parce que dans la conception du magasin de Canguy a ouvert ici, eh bien, j'ai toujours le statut d'artisan et il n'y a pas de marge si vous voulez distributeur. Donc nos parfums sont de qualité, on fait de l'eau de parfum à des prix vraiment très réduits.
1: Ça, c'est sûr. Moi, je peux en témoigner parce
0: Ah oui,
1: que
0: vous êtes client.
1: voilà, je suis client et j'aime beaucoup ce que vous faites. Et
0: Oui.
1: c'est vrai que ces parfums tiennent énormément, enfin, toute la journée, on peut le dire. Mais la question, c'est de dire, tiens, quand on a un parfum, est-ce qu'on peut le garder très longtemps? Voilà.
0: Ben oui, pour moi, ça se conserve toujours, hein, en faisant attention à la lumière et à la chaleur.
1: Parce que c'est de la qualité.
0: Parce que c'est de la qualité, le naturel le plus possible, et puis voilà.
1: Eh bien, un tout grand merci, Monsieur Kerangoff. On rappelle, hein, l'atelier de parfumerie Delforge est situé à Médiane, en contrebas de Terra Nova et un peu au-dessus de ce fameux château des Comtes, hein,
0: Tout à
1: que
0: fait.
1: tout le monde nous envie. Et entre les deux, il y a le pont des Hollandais, hein, qui est créé
0: Exactement.
1: en 1815, d'ailleurs.
0: Ah bah, de tristes mémoires pour mes origines françaises.
1: Exactement. Mais ben voilà, maintenant, on est Européens tous et
0: Bien
1: bon, il
0: sûr.
1: vaut beaucoup mieux précisément faire la paix autour du parfum
0: Tout à fait.
1: que de voir le sang gicler. Hein.
0: Exactement, évidemment, évidemment.
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1: Oui, et
0: Ouais.
1: alors le site internet?
0: Le site internet delforge.com. Magnifique, nous vous attendons nombreux.
1: Monsieur Kerangoff, un tout grand merci. On rappelle que vous êtes le successeur de Guy Delforge et vous avez certainement autant de qualités que lui, je peux vous le dire, à vous entendre justement à travers votre expression qui est tout à fait au top.
0: Merci beaucoup pour ces compliments. Je les prends.
1: Au
0: Merci pour
1: revoir,
0: votre gentillesse.
1: merci, hein.
0: Au revoir, monsieur.
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1: Chers amis d'Équinoxe, dans le cadre de notre souci du bien-être du monde animal, nous rencontrons aujourd'hui le docteur Céline Degey qui dirige le cabinet vétérinaire Bivette, installé 361 chaussée de Dinan à Namur-la-Plante, et elle est accompagnée de Céline Pirlet, son assistante vétérinaire, qui aura peut-être l'occasion d'intervenir au cours de cette interview. Docteur Degey, bonjour.
2: Bonjour, bonjour à tous.
1: Et Madame Pirlet, bonjour à vous.
2: Bonjour, bonjour tout le monde.
1: Alors, chers amis, eh bien, vous posez certainement beaucoup de questions concernant le monde animal. Alors, et quand vous passez ici chaussée de Dinan 361 devant l'enseigne Bivette, vous êtes peut-être un peu interpellé en disant, tiens, qu'est-ce que c'est ? Manifestement, avec l'enseigne qui est très voyante, on sait qu'on y traite les animaux. Mais docteur Degey, quelle est l'origine du nom de Bivette ?
2: Alors, Bivette, ça tire son origine de BE pour Belgique et Vette pour vétérinaire. En fait, il s'agit d'une structure regroupant plusieurs cabinets vétérinaires ici en Belgique, ce qui permet justement de différencier Bivette des autres structures qui peuvent regrouper plusieurs cabinets. Et ça, même par exemple à l'étranger ou en France. Donc voilà, ici, c'est vraiment des cabinets uniquement belges, dirigés par des Belges pour la Belgique.
1: Voilà, ben, la présentation est faite. Maintenant, vous savez ce qui est, ce qui se cache derrière le nom de Bivette. Il ne se cache rien, en fait, puisque ici, on y traite les animaux et avec un personnel très compétent.
2: Mais j'espère, en tout cas, on fait de notre mieux pour répondre aux besoins des loulous ici et être à l'écoute de leurs propriétaires.
1: Alors, précisément, pouvez-vous présenter un peu votre équipe ici et le projet qui a commencé il y a une bonne année maintenant?
2: Oui, c'est ça. Donc ici, on a ouvert à deux avec Céline, qui est ici, avec nous. On a ouvert dans le cabinet qui était vide. Donc on est parti de rien du tout. C'était même un ancien centre ORL. On a monté notre petit cabinet toutes les deux. On s'est débrouillé pour essayer de se faire entendre pour pouvoir lancer un peu correctement ce cabinet. Et aujourd'hui, l'équipe se compose donc d'une deuxième assistante, Victoria, et d'une deuxième vétérinaire également, donc Valentine. Voilà, donc on est aujourd'hui quatre pour s'occuper des petits loulous.
1: Et le projet, à l'origine, c'est quoi ? C'est faire du curatif, faire du préventif ?
2: Alors nous, ici, notre état d'esprit, c'est vraiment un maximum de prévention. On préfère prévenir que guérir, donc on est vraiment particulièrement vigilante à tout ce qui est alimentation, antiparasitaire, appel de vaccination, ce genre de choses. Et alors, tout ce qui est vraiment dépistage de maladies, par exemple, quand les chiens atteignent un certain âge, tout ce qui est bilan senior, ça nous tient vraiment à cœur, parce que évidemment, plus vite une pathologie est détectée et prise en charge, et mieux on arrivera à la traiter par la suite. Donc clairement, vaut mieux prévenir que guérir.
1: Disons, sur base de ce que vous expliquez, peut-on dire que le cabinet vétérinaire est aujourd'hui aux animaux ce que la maison médicale est aux êtres humains ?
2: Oui, tout à fait. Je pense que ici, le cabinet vétérinaire, on n'a pas forcément besoin d'une raison médicale bien définie pour y aller. Nous, on apprécie vraiment de retrouver nos patients, même parfois juste pour une pesée, un suivi, s'assurer que l'animal est en bonne santé. Je pense qu'en effet, ça vaut vraiment la peine. Ça vaut vraiment la peine d'y passer une fois de temps en temps. Et oui, clairement, ça peut se comparer à une maison médicale.
1: Voilà, comme votre émission se fait en direct, vous avez entendu le ding-dong qui dit que vous avez un nouveau patient, certainement avec un animal, peut-être. Alors, c'est toujours un plaisir d'accueillir les animaux pour vous, docteur Degey. Vous avez d'ailleurs un chien remarquable que vous avez repris alors qu'il était quasiment mourant.
2: Oui, c'est ça, c'est un peu mon vice par contre. J'ai un cœur un peu trop tendre, je pense, parfois envers certains patients. Et voilà, Prime, c'est une chienne qui m'a été apportée quand je travaillais de garde à Uccle. Une chienne maltraitée que j'ai réussi à requinquer avec l'aide de mes collègues de la clinique universitaire de Liège parce qu'elle était vraiment en très mauvais état. Et aujourd'hui, on est inséparables. Donc en effet, si vous passez au cabinet, vous avez potentiellement la chance d'apercevoir ma staff.
1: Voilà, alors pendant que Céline Pirlet s'occupe de la personne qui vient d'entrer, ben, j'en profite, docteur Degey, pour vous demander quel service vous proposez ici. Vous avez déjà parlé du préventif. Sur le plan curatif, est-ce que vous faites par exemple des interventions chirurgicales?
2: Oui, alors justement, moi, tout ce qui est chirurgical, c'est plutôt mon dada. La médecine interne, c'est plutôt la branche préférée de Valentine, qui est ma collègue. On propose vraiment toutes sortes de services, donc stérilisation de convenance, chirurgie des tissus mous, imagerie, bilan sanguin, microscopie, problèmes dermato. Donc on fait vraiment de tout et pour à peu près toutes les espèces, parce qu'en fait ici on prend également en charge les animaux type exotiques, donc les oiseaux, les reptiles, tout ce qui touche aux petits mammifères, donc les lapins, les furets, etc. Généralement on ne refuse rien. C'est vrai que c'est pas toujours facile de trouver une personne, mais ici dans le Namurois qui prend en charge par exemple même les poules, c'est un peu plus atypique. Mais ici notre vision des choses, c'est on refuse rien, on voit ce qu'on peut faire, et si vraiment c'est trop spécifique, là on réfère, mais toutes sortes de services et toutes sortes d'animaux.
1: Oui, vous avez une majorité, j'imagine, de chats et de chiens. Mais alors, parmi les animaux les plus spécifiques que vous ayez eu à traiter, quels sont-ils?
2: Alors ben, ici, on a reçu il n'y a pas trop longtemps un hara bleu, c'est un grand perroquet, et c'est assez particulier comme contention par exemple, parce que évidemment ce sont des perroquets qui ont des becs très puissants, et c'est vrai que si on n'est pas habitué, on peut facilement se faire couper une phalange avec un coup de bec. Donc ça, c'est voilà, on est toujours contente de voir ce genre de petites espèces. On a aussi énormément de petits oiseaux type canaris, etc. Donc vraiment pas mal d'oiseaux. Et sinon, oui, je pense que tout ce qui est furet, c'est un peu plus voilà, un peu plus rare, mais on est content de les recevoir aussi.
1: Vous avez peut-être parfois des rats, même des rats domestiques.
2: Des rats, on en a eu un en effet. Et sinon, il y a une personne qui est venue de France avec sa tortue de terre, justement, pour une consultation reptile. Donc ça, c'était pas mal non plus.
1: Alors justement, parlons un peu de votre formation, parce que c'est vrai que ce n'est pas simple. Enfin, la formation vétérinaire, elle existe, c'est 5 ans, 6 ans de formation.
2: Alors, de manière classique, c'est 6 ans. On a 3 ans en bac et puis 3 ans de master. Moi, ici, j'ai décidé de faire durer le plaisir. Donc, j'ai fait une année de spécialisation, enfin, d'internat spécialisé à la faculté de Liège après mes 6 ans. Mais de manière générale, le tronc commun, c'est 6 ans, oui, en effet.
1: Alors, est-ce qu'il y a une formation spécifique, puisque vous êtes spécialisé plutôt dans les animaux de taille réduite, disons, par rapport aux animaux de ferme, qui sont des grosses bêtes, et vous, ça vous tentez pas, vous étiez davantage orienté vers les animaux de compagnie?
2: Moi ici, c'est vrai que quand j'étais jeune, je voulais absolument faire les gros animaux, donc les vaches. Enfin, c'est pour ça que j'avais commencé. J'adorais l'esprit et le rapport qu'on a dans les fermes avec le fermier, etc. Après, c'est vraiment un métier qui est très très rude. Enfin, c'est un milieu qui est très rude, qui est très masculin. C'est pas facile de se faire une place. Et malheureusement, la réalité dans le monde de médecine vétérinaire rurale, c'est que ce sont des personnes généralement qui travaillent toutes seules, qui passent la majorité de leur temps sur la route, qui ont vraiment des interventions parfois compliquées dans des circonstances qui sont peu confortables. Et c'est vrai que j'ai fini par abandonner l'idée pour le confort de mon cabinet. Mais c'est toujours un plaisir quand je passe parfois en ferme d'aller regarder les vaches. Et si je peux donner un coup de main, je n'hésite pas.
1: Cet intérêt pour les animaux, c'est vous êtes venu très jeune, en fait.
2: Oui, depuis longtemps que je me souvienne, j'ai toujours voulu être vétérinaire. C'est vrai que j'étais un peu dissipée, moi, quand j'étais durant mes études, par exemple, primaire, etc. Et on m'a rarement dit que ça allait pouvoir être possible. Mais comme quoi, quand on veut, on peut. Et je pense que c'est une vocation. Ici, personne n'y croyait, mais j'ai prouvé que c'est pas parce qu'on n'est pas intéressé par l'histoire pendant les secondaires ou quelque chose comme ça qu'on pouvait pas faire des études médicales et être épanoui dans un métier qui de prime abord semble parfois un peu inaccessible.
1: Alors, on l'a abordé il y a un instant, une visite en établissement de soins pour animaux, c'est jamais une sinécure, parce que les animaux arrivent dans un contexte tout à fait différent de celui qui est leur quotidien. Et dans ce contexte problématique, comment est-ce que vous vous y prenez pour vous faire accepter par eux?
2: Alors nous, ici, on porte vraiment beaucoup d'importance au fait que l'animal au cabinet doit se sentir bien. Donc généralement, que ce soit un chien ou un chat, ben, on sécurise l'environnement, on le laisse faire son tour, on va pas directement vers l'animal, on papote un peu avec les propriétaires, donc on prend le temps un peu ben, de voir comment l'animal est et ressent l'environnement. Généralement, voilà, c'est 15 minutes où on parle de lui pour voir un peu ben, pourquoi est-ce qu'il est présenté, etc. Ça leur permet vraiment de se calmer, de prendre connaissance de l'environnement dans lequel ils sont, et après, on les aborde toujours de manière positive, donc avec, par exemple, je sais pas, une friandise, une petite caresse, et ça les met vraiment en confiance. D'ailleurs, c'est bah, généralement une chose qu'on nous répète assez souvent, c'est que bah, on a un bon contact avec les animaux parce que bah, on a le temps, en fait, de faire en sorte qu'ils se sentent bien au cabinet avant de les aborder et avant d'aborder le problème. Ce qu'on a tendance à faire aussi, mais comme j'en ai déjà un peu parlé, c'est de dire aux personnes qui ont des animaux un peu plus stressés au cabinet de repasser une fois de temps en temps, même s'il n'y a rien de particulier à regarder, mais juste pour lui montrer que quand il vient ici, c'est pas forcément négatif, c'est pas forcément pour lui faire des injections.
1: C'est une bonne idée de se faire familiariser en fait avec justement le contexte, avec la maison, avec vous qui êtes les thérapeutes. Et donc, c'est vrai que c'est quelque chose qu'on ne pense pas. Souvent, on dit, tiens, je vais aller chez le dentiste parce que j'ai un problème dentaire, mais on pourrait y aller en disant, tiens, le dentiste est quelqu'un de sympa, finalement.
2: Oui, c'est ça. C'est ça. J'ai pas forcément envie qu'on m'associe juste à la maladie des animaux, etc. Donc, moi, c'est toujours un plaisir de revoir mes patients revenir en bonne santé, faire un coucou. Ça permet généralement de faire aussi un suivi du poids, s'assurer qu'ils sont bien en ordre de tout ce qu'il faut au niveau parasites, etc. Surtout qu'ici, ça va être la saison. Donc voilà, je pense que c'est une bonne idée. Moi, bon, ça nous fait toujours plaisir de les voir.
1: Alors, vous venez d'aborder la question des médicaments. On va terminer notre interview par cela. Les médicaments, ils sont nécessaires chez les animaux? Est-ce qu'ils sont spécifiques aussi en fonction des saisons? Est-ce qu'on les trouve en pharmacie classique? Et est-ce qu'il y a des médicaments qui sont prescrits pour les êtres humains et qui peuvent être aussi bons pour les animaux? Bref, sur la partie médicaments, qu'est-ce que vous pouvez dire, docteur Degey?
2: Alors, ben, y a certains médicaments préventifs qui sont parfois incontournables. Hein. Donc, ici, ça va être le retour de la bonne période et du plaisir associé aux parasitoses, notamment des puces. Évidemment, un antiparasitaire externe type antipuce, ça fait toujours plaisir. Ça peut éviter d'avoir soi-même des piqûres de puces, etc. en cas d'invasion. Donc ça, c'est tout ce qui est préventif. Je pense que ça vaut la peine de le faire quand même une fois de temps en temps, notamment les vers, hein, parce que généralement, ces animaux sont atteints et on peut pas toujours le voir au niveau des matières fécales, etc. Donc c'est important de les traiter une fois de temps en temps. Après, est-ce qu'un médicament est utile? Ben, ça dépend de la pathologie et du diagnostic et de l'état clinique de l'animal. Nous, ici, on évite toujours, par exemple, l'utilisation d'antibiotiques quand c'est pas nécessaire, dans le souci de tout ce qui est antibiorésistance, notamment. Donc voilà, j'ai envie de dire un médicament, oui, mais quand c'est nécessaire et de manière vraiment, voilà, bien ajustée, quoi.
1: Et les médicaments sont spécifiques. Est-ce qu'on peut trouver dans des pharmacies ordinaires pour les êtres humains des produits pour les animaux? Ici, au 361, chaussée de Dinan, vous avez une pharmacopée importante, je crois. Vous avez même d'autres articles qui concernent aussi le bien-être animal. Que pouvez-vous dire à ce propos-là? Il faut nécessairement venir chez vous ou chez un vétérinaire pour recevoir des médicaments, ou on peut les trouver en pharmacie ordinaire?
2: Alors nous ici, c'est vrai qu'on a un bon stock de médicaments parce qu'on apprécie le fait de pouvoir avoir ben, le service que quand l'animal sort d'ici, il n'est pas allé rechercher des médicaments ailleurs. Donc on a le traitement qui est juste, on sait que c'est ça, on sait que l'animal l'aura directement, donc de prime abord, qu'il ne devra pas attendre que la pharmacie le commande, etc. Donc voilà, c'est un service qu'on offre à nos patients. Généralement, on a ce qu'il faut. C'est très rare que on n'ait pas le traitement adapté sur place. Quand c'est le cas, généralement, on le commande et on peut l'avoir dans les jours qui suivent. Traitement en pharmacie, oui, mais toujours sur ordonnance, généralement pour éviter l'automédication qui peut parfois être vraiment très dangereuse hein, pour les animaux de compagnie. Je pense notamment à tout ce qui est anti-inflammatoire sur les chats, donc un dafalgan, etc. Ça peut vraiment tuer un chat. Donc on évite vraiment voilà, tout ce qui est est automédication. Et alors, en pharmacie, comment ça se passe? Ben, y a des pharmacies qui ont un bon stock aussi de médicaments vétérinaires sur place. Mais le plus souvent, le mieux, c'est toujours de passer un petit coup de téléphone, demander ce qui est sous ordonnance ou non, et voir le délai dans lequel ils pourraient les obtenir. C'est vrai que nous, c'est un peu plus rare qu'on fasse des préparations en pharmacie. Et est-ce qu'on peut utiliser des médicaments en médecine humaine sur les animaux? Oui, c'est ce qu'on appelle la cascade. Donc quand un médicament est pas disponible dans l'espèce pour laquelle on cherche le traitement ou pour l'indication en tant que telle, mais voilà, parfois on doit chipoter, ça fait partie des plaisirs de la médecine vétérinaire. Donc on regarde pour voir s'il y a pas un équivalent d'une autre espèce qui serait sorti, et parfois on est obligé d'aller chercher hors Belgique, donc ça c'est encore la cascade. Et sinon on peut également se rétracter sur des médicaments de médecine humaine, mais toujours bien en état de cause, en sachant que c'est pas l'idéal, mais évidemment parfois dans la médecine véto, on n'a pas trop le choix, il faut faire avec ce qu'on a. Donc oui, on peut parfois utiliser des médicaments de médecine humaine chez les animaux.
1: Et quel type par exemple?
2: Quel type? Je pense à tout ce qui est antibiotique, ça peut, c'est vachement plus rare.
1: Et toujours les antibiotiques sous prescription médicale.
2: Oui, c'est ça. Par exemple, je pense que ici, ce qu'on utilise le plus, c'est tout ce qui est ventolin. Donc les bronchodilatateurs chez les animaux qui sont asthmatiques, par exemple. Ça, c'est vraiment le plus fréquent. Je ne sais pas, Céline, si tu as une autre idée, toi, de ce qu'on utilise.
1: Voilà. L'autre Céline nous rejoint. Juste à la clôture, Céline, de cette interview.
3: De temps en temps, des traitements digestifs, je pense à l'oméprazole, mais évidemment toujours sous avis vétérinaire, et alors il y a toujours la cascade, donc on doit toujours commencer par un médicament vétérinaire pour l'espèce de l'animal cible, et ensuite, s'il n'y a pas pour cette espèce, on doit prendre un médicament toujours animal pour une autre espèce, et enfin voilà, ainsi de suite. Toujours un médicament belge pour animaux, et alors vraiment les médicaments humains, c'est un peu au fond de la cascade, donc c'est quand même en dernier recours qu'on les utilise.
1: La moralité, c'est qu'il ne faut pas jouer les apprentis sorciers. Hein, il ne faut pas jouer les apprentis sorciers. Alors, on va terminer là notre interview, mais on va se retrouver pour une autre interview, pour la deuxième partie, parce que le sujet est assez vaste, hein, vous le savez, chers amis à l'écoute, surtout si vous avez des animaux et ça vous intéressera certainement, même si vous n'en avez pas. Vous êtes toujours aussi concernés par la vie animale autour de vous. Il y a énormément d'oiseaux aussi qui enchantent notre monde. Et que serait notre monde aussi sans les animaux? C'est là-dessus qu'on va terminer. Merci Céline Pirler, assistante vétérinaire. Merci Céline Degey, qui dirigeait la maison, le cabinet vétérinaire, la maison médicale pour les animaux, en fait, hein, le cabinet vétérinaire Bivette, installé 361, chaussée de Dinan. Et si vous voulez contacter cette sympathique équipe, vous appelez le 051 151 260, précédé de préfixe 080, ou vous allez sur namur-laplante@bivette.be, namur-laplante@bivette.be, pour un message à l'équipe, ou alors vous allez aussi sur le site www.bivette.be. Quant à nous, chers amis, on se retrouvera dans quelques temps pour une nouvelle interview en direct du cabinet vétérinaire Bivette de La Plante, 361 chaussée Dinan. Merci d'avoir été à l'écoute.
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0: Notre petite goutte de poésie lubrifie la route du temps pour s'arrêter sur la belle poésie d'Alain Borne, poète français de 1915 à 1962, poète trop tôt disparu dans un tragique accident de voiture. Pierre Segers, qui est, comme chacun sait, poète et éditeur de ses amis poètes, n'a jamais tari d'éloges sur Alain Borne, lui qui fut son intime, le considérant au moins comme l'égal de Paul Éluard, ce qui est une référence, qui aimait lui aussi Alain Borne et qui voyait en lui ce noir chevalier de colère et d'amour qui tressait tant de tendresse. Fin de citation. Aragon, qui découvrit son recueil Neige paru en 1941, l'encensa. Mais surtout le rugueux René Char, qui parlait, je cite, des beaux et poignants poèmes d'Alain Borne. Il dit ceci de lui: la mort l'avait amarré à elle solidement et ses lendemains étaient pris par elle. La peur de la mort, non pas d'elle en tant que telle, mais plus de la disparition et son néant qui l'accompagne. Du corps à corps qu'il mènera aussi sans trêve avec l'amour, lui qui aura dit ce qu'avait dit avant lui Boris Vian, « Je voudrais pas crever », avant d'avoir usé sa bouche avec ma bouche, son corps avec mes mains, le reste avec mes yeux. Et ce qu'en dit Alain Borne dans « Promesse de mort » extrait de son recueil « Neige », c'est ce poème, précisément « Promesse de mort » en hommage à Federico Elizalde.
1: Il n'y aura plus de fête, il n'y aura plus de vie, plus de visage, de sourire calme. Ce sera la mort et son attente. La mort, ce dernier jour, ce bout de l'horizon, cette vieille incroyable dont jamais le bâton ne s'entend à trois pas et qui bat notre front, caché dans l'aubépine que peint l'avril. Avril, toutes tes jeunes ronces sont à mes lèvres, m'abreuvant de mon sang. J'attendais de ton aube rosée la vision d'un jour encore et d'une année. Et c'est la mort. Bonsoir, ma vie. Sois calme et sage et patiente. Regarde le beau ciel où l'on dit que tu vas et cette terre de boue profonde. Et c'est l'attente de la mort, sans montre, et l'ombre va sonner ton heure. Regarde le clocher dont la flèche en ton cœur va fixer l'éternel.
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